part pour ce concert, je n'ai pas appelé Yafontaine.

Je réaffirme ce jour, en ma qualité de chef de l'État, garant de la nation et commandant suprême des forces armées, j'ai décidé de proclamer l'état de siège sur toute l'étendue des provinces de Litori et du Nord Kivu. Je m'engage dans cette lutte avec la détermination de trouver une solution définitive à l'inacceptable situation de l'Est, jusqu'à l'éradication.

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1: Bonjour.
2: Bonjour, merci.
1: La présentation.
2: Je réponds au nom de Kintiki Zadeli, élève du complexe scolaire Les Aigles.
1: Vous vous retrouvez ici à la mairie, c'était pour quelle cause?
2: Nous sommes venus pour prester à l'occasion du groupe CJF de l'EREFI ayant le thème de Ma langue pour la paix.
1: Comment avez-vous apprécié la journée d'aujourd'hui?
2: Et en fait, moi je pense que la journée d'aujourd'hui était très merveilleuse. Les différentes écoles ont bien presté. Notre école, Les Aigles, se sont bien débrouillées. Il n'y a pas eu de tâtonnement. Je crois que je dois féliciter aussi les acteurs.
3: Mon nom c'est Crispin Mbaya et je fais le complexe scolaire Les Aigles. Moi j'ai apprécié moyennement la journée d'aujourd'hui. Vu qu'on nous a appelé, on nous a demandé de venir prendre part à une activité du CJF, le club de jeunes francophones, qui a comme thématique Ma langue pour la paix. Ce sont des gens qui sont en train de promouvoir la paix au travers du français.
1: Qu'est-ce que tu as vu de nouveau quand vous retrouvez avec d'autres écoles?
3: En tout cas, c'est une belle ambiance, voir la promotion de la culture au travers de nos écoles, puisque le club là constaté déjà que ces activités-là commençaient à se dissoudre, ça commençait à perdre valeur dans différentes écoles. Alors, il est venu les réanimer dans nos écoles et ça, nous sommes contents.
1: Avec la prestation de Les Aigles, quand même c'est prometteur.
3: Oui, j'avoue que c'est très promettant d'ailleurs.
2: Je vis que c'était très bien, vraiment. Il y a des écoles là où il y a vraiment des intelligents, comme le complexe scolaire Mas Dorin. Donc c'est l'école qui m'a beaucoup.
1: Les Aigles aussi.
2: Les Aigles aussi, mais quand même Mas Dorin m'a épaté plus que Les Aigles.
1: Alors, qu'est-ce que tu as vu de nouveau dans cette prestation?
2: Quelque chose de nouveau dans cette prestation. On a vu donc l'avenir. Du CJF. Ils ont bien fait de nous choisir parce que le sujet est ma langue pour la paix. Qui veut dire ma langue, donc des langues sont des richesses.
1: Bonjour mademoiselle.
4: Bonjour monsieur.
1: La présentation.
4: Je réponds au nom de Nathalie Keokeo Laetitia, élève du complexe scolaire Les Aigles, première nutrition.
1: Merci. Nous nous retrouvons ici à la mairie. C'était pour quelle cause?
4: C'était pour faire des démonstrations concernant un thème appelé ma langue pour la paix.
1: Comment notre école Les Aigles s'est débrouillée?
4: Ça s'est débrouillé, c'était vachement bien. J'ai trop aimé. Il y a de nouvelles choses acquises, c'était vraiment bien.
1: Ici, le complexe scolaire Les Aigles s'est débrouillé comme il faut. Tu crois que c'est à cause de quoi?
4: Bon, la confiance, on était confiants. Il y avait la solidarité, on se soutenait mutuellement, je crois que c'est ça.
1: Qu'est-ce que les autorités scolaires peuvent encore faire pour que prochainement vous soyez parmi ceux qui vont remporter même les prix?
4: Les autorités doivent nous renforcer les répétitions, renforcer ce genre de rassemblement pour qu'à la prochaine, s'il y aura l'occasion, nous puissions remporter cette médaille. Je vous en prie.
5: Je m'appelle Miringue Gabriela, je suis l'élève au complexe scolaire Les Aigles de la 2e CJ.
1: Nous nous retrouvons ici à la mairie pour une activité culturelle. Comment as-tu apprécié la journée d'aujourd'hui?
5: Bon, cette journée était vraiment magnifique. Bon, ça nous a montré comment s'exercer à faire des débats publiquement, à s'exprimer en public. Et
1: qu'est-ce que les autorités scolaires peuvent encore faire pour vous?
5: Bon, juste bien nous encadrer et des encouragements.
1: Alors, il y a certaines filles aussi, peut-être, qui ont peur de la prise de la parole.
5: Oui.
1: Vous êtes au moins active. Qu'est-ce que vous conseillez aux autres filles?
5: Bon, ce que je conseille de ma part, c'est qu'il faut être à l'aise. Parce que c'est les tracts qui mènent à l'échec de la parole. Donc, il faut être à l'aise. Il faut voir comme si vous êtes seule dans la salle. Donc, comme si vous êtes en train de dialoguer peut-être avec votre ami. Donc, c'est comme ça.
1: si vous avez su comment se débrouiller à parole comme ça, c'est grâce à quoi votre...
5: Bon, je n'ai pas un grand secret, je pense. Juste que le courage, c'est ça. Merci. Oui, c'est juste le courage et la détermination.
1: Ok, la RTVS vous dit merci.
5: Je vous dis merci aussi. Okay.
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9: Notre peur la plus profonde n'est pas d'être inapte. Elle est que nous puissions être dotés d'un pouvoir sans commune
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9: On n'apporte rien au monde en se dévalorisant. Il n'est pas éclairé de se faire plus petit que l'on est, simplement pour rassurer les autres autour de nous. Si nous nous libérons de notre propre peur, notre présence seule pourra aussi libérer les autres.
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14: Merci d'être avec nous ce matin, madame, monsieur. Bonjour. Il est 7h dans nos studios, sur l'heure du journal, sur RTVH. Nous émettons de bout en bout sur la 103 MHz. Bienvenue. Au sommaire ce journal, la compétitivité des produits agricoles congolais à l'international. Le ministre du Commerce extérieur place les Congolais devant leurs responsabilités et face à la conformité exigée. Julien Paloukou intervenait hier par visioconférence au colloque de l'US.
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14: Nouvelle épidémie, la 17e d'ailleurs, de la maladie à virus Ebola déclarée en République démocratique du Congo. La maladie est apparue dans la province de l'Ituri. Plus de 200 cas suspects sont notifiés, dont 65 décès avec 4 confirmés.
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14: Et puis incompréhension et suspicion à la base des altercations entre des groupes armés d'autodéfense dits Wazalendo dans l'agglomération de Ndiapanda dans l'Lubero. La société civile plaide pour l'intervention des FARDC pour imposer la paix entre les deux camps.
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14: Voilà tout pour les titres ce matin. Vous êtes nombreux qui nous écoutez, gardez l'écoute. Un quart d'heure d'infos, bienvenue.
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14: avec Fabrice Mimbi à la mise en onde de ce matin. Nous le disions au sommaire, le ministre du Commerce extérieur de RDC encourage la compétitivité des produits agricoles congolais sur la scène internationale à travers la conformité aux normes exigées. Julien Paloukou Kaongia l'a évoqué au cours de son intervention par visioconférence, c'était hier au colloque organisé par l'Université de l'Assomption au Congo, UAC Boutembo Providence Bureau.
17: Devant des professeurs, chercheurs et étudiants, le ministre du Commerce extérieur a développé le thème « La compétitivité des produits agricoles de la RDC sur les marchés mondiaux. Paradoxe, défis et stratégies ». Il a expliqué que la compétitivité agricole en RDC est une condition de survie économique face à la volatilité des cours des métaux, non une simple question de sécurité alimentaire. En la croire, pour exporter, les prix ne suffisent plus. Il faut impérativement franchir la barrière technique des mesures sanitaires et phytosanitaires. Julien Paloukou a énuméré des frais structurels et conjoncturels tels que les déficits énergétiques et les faiblesses logistiques, ainsi que les sécurités, surtout dans l'est du pays. Pour booster la compétitivité congolaise, le ministre du Commerce extérieur a proposé quelques leviers stratégiques, entre autres la diplomatie de la conformité à travers la reconnaissance internationale des normes congolaises, la taxation intelligente visant à alléger la pression fiscale sur la production, ainsi que l'arrimage sectoriel entre sécurité, commerce, industrie, agriculture et transport.
18: Le ministère du Commerce maintenant va saisir cette production et lui donner une destination sur un marché de la compagnie. Soit un marché américain, soit un marché européen, soit un marché chinois, soit encore un marché africain.
17: Parlant de la chute des cours mondiaux des cacao, il a insisté sur les regroupements à coopératives des producteurs locaux en vue de revaloriser ces produits agricoles sur les marchés internationaux.
14: Merci à vous, Providence Bureau. Et puis, en santé, comme annoncé souvent ce journal, nouvelle apparition de la maladie à virus Ebola dans la province de l'Ituri. L'annonce est... a été donc faite par le Centre africain de contrôle et de prévention des maladies Africa CDC à travers un communiqué rendu public la nuit de jeudi 14 mai. Information confirmée également par le ministère de la Santé publique des RDC. Il rapporte donc environ 246 cas suspects et 65 décès, dont 4 confirmés. Les autorités sanitaires congolaises appellent au strict respect des mesures barrières et à l'évitement de contact avec les personnes suspectes. Elias Kassesso.
19: Les premières zones touchées sont Mongbalu et Rwampara. Selon le communiqué, les consultations avec le ministère congolais de la Santé et l'Institut national de santé publique de la RDC, les résultats préliminaires des analyses au laboratoire de l'Institut national de recherche biomédicale INRB ont détecté le virus Ebola dans 13 française des 20 échantillons testés. Africa CDC signale 246 cas suspects et 65 décès, principalement en zone de santé de Mongbalu et Rwampara. Il précise que 4 décès ont été signalés parmi les cas confirmés en laboratoire. D'autres cas suspects ont également été signalés en ville de Bunia en attente de confirmation. Africa CDC s'est dit préoccupé par le risque élevé des propagations supplémentaires de l'épidémie d'Ebola. Il évoque entre autres le contexte urbain de Bunia et Rwampara, des mouvements intenses des populations, la mobilité liée aux activités minières à Mongbalu, l'insécurité dans les zones affectées, les difficultés liées à l'identification des contacts, mais aussi à la prévention et au contrôle des infections. Pour l'instant, les autorités sanitaires et leurs partenaires invitent les populations des zones touchées au respect scrupuleux des mesures barrières, la dénonciation des cas suspects et l'évitement de tout contact avec les personnes infectées ou décédées de la maladie à virus Ebola MVR.
14: Elias Kassesso sur RTVH. Pendant ce temps, les Nations Unies ont célébré vendredi la Journée internationale des familles. Instituée en 1993, elle promeut l'importance de la famille comme noyau fondamental de la société. À cette occasion, RTVH s'est intéressé à la place accordée aux enfants, filles et garçons au sein des familles à Boutembo et environ. Le sociologue, Célestin Mutunda Mwaka, parle de la persistance des inégalités malgré les innovations culturelles et juridiques, notamment le code de la famille. Il évoque le fait que certaines familles privilégient encore plus la scolarisation des enfants garçons au détriment des filles. Néanmoins, le sociologue encourage les filles à fournir d'efforts pour leur épanouissement plutôt que de rêver en premier le mariage. Célestin Mutunda.
20: De nombreuses sociétés africaines, la considération entre filles et garçons reste marquée par des différences liées aux rôles sociaux. En attente culturelle, les garçons sont souvent valorisés pour l'accès à l'instruction et l'autonomie, tandis que les jeunes filles, son avantage, c'est associé aux tâches domestiques, au mariage. Ces distinctions, bien que progressivement remises en question, continuent à influencer les trajectoires sociales et économique. Mais ce qui est encore à regretter, c'est le fait que nombreuses filles, au lieu d'être attachées à l'instruction, préféreraient souvent de mettre en premier lieu la course au mariage. Et une fois qu'elles constatent le méandre de ce secteur, elles veulent encore intégrer le milieu scolaire et cela le pousse à être encore dans la seconde stigmatisation avec le concept qui est maintenant d'actualité dans la société, le concept des filles mères. Ce que nous pouvons dire, c'est peut-être d'encourager les jeunes filles de surmonter l'obstacle de mettre en premier lieu l'éducation ou l'instruction et le mariage viendra au second plan.
14: Merci d'écouter RTVH à Loubero sur le www.rtvh.net à Boutembo d'où nous émettons. Il est 7h08. Vive tension qui a paralysé l'agglomération de Ndiapanda en territoire de Luburie vendredi, à la base des altercations entre deux groupes Wazalendo qui ont débouché aux échanges des tirs, ou mieux des coups de feu, sur fond d'accusations de complicité avec la rébellion de l'AFCM 23. Les combattants de la synergie Front Grand Nord exigent le départ de leurs collègues issus de la synergie dite Front Petit Nord. Ces tensions bloquent les activités socio-économiques dans la zone et la société civile appelle l'armée à intervenir en toute urgence pour imposer la paix entre les deux groupes armés alliés au FARDC. Écoutez Samuel Kaini, président de la société civile du secteur de Bapéré. Il est au téléphone de Roger Mouliata.
21: Les Wazalendo de Front Nord accuseraient les Wazalendo qui sont en train de venir dans les petits nord vers les grands nord de travailler de mèche avec les M23 et raison pour laquelle la synergie Front Nord aurait demandé à ceux-là de petits nord de replier pour reprendre leurs positions initiales qui, comme le VDP donc des côtés, reste dans l'agglomération de Ndiapanda et cela fait panique. et la population a fermé bien sûr leurs portes. Certaines écoles ont fermé aussi leurs portes. Quelque chose que nous, c'était civil, nous avons déploré bien sûr. Nous sommes en train de prôner la paix, mais chose grave, les accusations entre ces groupes armés font peur à la paisible population qui a traversé d'abord une situation de crise sécuritaire suite aux atrocités des ADF. Et c'est pourquoi nous demandons au gouvernement de s'impliquer le plus tôt possible de façon qu'on puisse trouver une solution durable. La population n'a plus l'état de prendre fuite et d'être traumatisée. Et bien sûr, le gouvernement doit prendre cette question avec toute sérieuxité.
14: Les forces armées de la République démocratique du Congo annoncent avoir neutralisé deux terroristes du groupe ADF en pleine patrouille de combat lors des opérations mixtes FARDC et UPDF dans la nuit de jeudi à hier vendredi. Lors des combats, un élément FARDC est tombé arme à la main et deux armes AK-47 appartenant aux ADF récupérées par l'armée, selon le porte-parole des opérations Soukola, un grand nord. L'opération a eu lieu dans la localité de Nakota 1, située entre Beou, Manyama et Biakato. Nous sommes en territoire de, à la limite entre les territoires de Beni au nord Kivu et de Mambasa en Ituri. Parmi les deux terroristes neutralisés figure l'un des célèbres commandants de ce groupe affilié à l'État islamique, Cheikh Ismaël Abou Hussein, de la nationalité yéménite, précise le lieutenant Marc Elongo. À l'en croire, Cheikh Ismaël Abou Hussein était l'auteur des planifications des massacres récents d'ailleurs perpétrés à la limite entre les provinces de l'Ituri et du Nord Kivu le long de la rivière Ituri. Promouvoir la paix, mais d'abord cette tension, bien évidemment, cette actualité caractérisée par la tension entre le gouverneur militaire du Nord Kivu et le député national Crispin Bindoulé Mitono, l'association culturelle Kianda Irak qualifie d'enfantin d'ailleurs le déballage des leurs différents sur les réseaux sociaux et appelle les deux autorités à la retenue et au sens des responsabilités. Le Kianda Irak, par le biais de son secrétaire Maxima Mouamba, rappelle que la province du Nord Kivu traverse l'une des périodes les plus sombres de son histoire, marquée notamment par des tueries massives et déplacements de populations civiles. Dans ce contexte, la division entre fils et filles de la province est un luxe que la province ne peut en tout cas pas se permettre pour le moment en guise de solution. La SBL, Kianda Irak, les invite à s'asseoir autour d'une même table pour laver leur linge sale. En privé, dit-il, au micro de Puissance Mukanya.
0: Les deux personnalités sont nôtres, évidemment, du Nord Kivu, mais également ce qu'ils ont présenté à l'espace public n'a pas plu à la communauté par le fait que tous deux sont ici d'une même communauté, mais aussi ils se reconnaissent bien. Lorsque ces deux peuvent se chamailler comme ça, faire même des correspondances, des arrestations, cela en tout cas ne serait pas à l'avantage même de la province, étant donné que le général Evan Somme gouverne toute une province, député national qui doit plaider la cause de l'ensemble du territoire national. Et lorsque nous constatons justement un comportement comme celui-là, nous regrettons tellement et cela serait même qualifié d'enfantin parce qu'il ne laisserait pas vraiment empirer la situation comme ça à travers les réseaux sociaux. Il pouvait se rapprocher et voir comment recadrer les choses. Par exemple, les actions judiciaires ne vont pas nous amener justement à l'épanouissement, mais plutôt à une dégradation de la situation.
14: C'était donc le secrétaire de la SBL, Kianda Irak. Et promouvoir la paix et la cohésion sociale par la langue, c'est en tout cas l'une des thématiques développées par les membres du club RFI en collaboration avec le Parlement d'enfants de Boutembo-Loubero. Quatre établissements scolaires de la ville de Boutembo ont participé à cette manifestation culturelle qui s'est tenue dans la grande salle de la mairie. Elisha Kindi, l'un des organisateurs, salue la tenue de cette activité culturelle qui permettra, dit-il, la valorisation de la promotion des valeurs francophones en faveur de la paix. Il s'est confié à Moussantou Zanzou, écoutons-le.
1: Très bien, c'était une journée culturelle avec les écoles partenaires au projet Ma langue pour la paix. C'est un projet qui a commencé depuis le mois de janvier et nous avons été dans 9 écoles de la ville de Boutembo. Ils faisaient des assises dans leurs écoles, Et dans ces assises, ils pouvaient faire de débats autour de thématiques de la paix, la lutte contre la désinformation, le message de la pacification et tout. Ils débattaient. Et à la fin, il fallait que nous puissions faire une activité d'ensemble. Faites comme aujourd'hui. Nous avons reçu 4 écoles d'abord, les écoles non-centres, qui ont presté de thématiques autour de la paix, de la promotion du genre, de la lutte contre la désinformation, le message de haine. C'était effectivement ça, les différentes thématiques de ce projet. Et aujourd'hui, nous avons été honorés par ces prestations. Vous l'avez vous-même vu. Nous étions à la salle de la mairie et nos amis de ces écoles, ils ont présenté des poèmes de théâtre qui étaient vraiment éducatifs. C'était très, très bon et au niveau du Club RFI, nous sommes vraiment satisfaits. En fait, l'objectif de ce projet, c'est de promouvoir la paix à travers la langue française.
14: Et puis des commerçants exerçant au croisement de l'avenue Marcassi et le boulevard Joseph Kabila au centre-ville de Boutembo alertent du panneau d'affichage tombé sur leur lieu d'activité. Ils affirment que cet affichoir traîne encore au sol depuis maintenant une semaine et les empêche d'y stationner les camions pour le déchargement de leurs marchandises. Ces marchands fustige également le silence du propriétaire du panneau et surtout du service urbain de la culture et arts qui ne se sont pas encore manifestés jusqu'ici. Je vous propose d'écouter l'un d'entre eux au micro de Daniel Kavutia Maliro.
2: Par chance, ce panneau d'affichage est tombé la nuit. S'il était la journée, on devrait enregistrer beaucoup de dégâts. Nous sommes en difficulté car il n'y a plus de clients qui entrent dans nos boutiques. Voici de cela près d'une semaine. Nous avons alerté la mairie, mais jusque-là, pas de réponse favorable. Nous rappelons les autorités de venir libérer cet espace pour nous faciliter le travail.
14: Ce quart d'heure d'info est terminé sur RTVH. Madame, monsieur, merci donc à vous de l'avoir écouté. Vous étiez nombreux à nous écouter à travers le monde sur le www.rtvh.net. C'est déjà le week-end et les programmes de RTVH est bien adapté pour accompagner vos moments forts. Tout de suite, c'est déjà le carnet de sport.

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3: Mesdames et messieurs, exactement votre rêve, c'est aussi ces spectacles de chaque jour. Salut et surtout merci pour ces carnets des sports sur RTVH. Je suis Richard Kakoulé-Maliro à sa présentation.

0: nations. La phase finale de la 38e édition du championnat provincial de football du Nord Kivu a été officiellement lancée ce vendredi 15 mai à Oicha, chef-lieu du territoire de Beni, site retenu pour abriter cette phase décisive de la compétition. Lors du match d'ouverture au stade Tata Mouvinki, le football club Mouankaza s'est imposé face au football club Beni Sport sur les scores de 1-0. L'unique but de la rencontre a été inscrit par Freddy Kavudidi à seconde période, offrant ainsi une victoire précieuse au Banalola de Mouankaza. Grâce à ce succès inaugural, le FC Mouankaza prend une série d'options pour la qualification à demi en finale avant la deuxième et dernière journée. Les Banalola affronteront le football club Mukingwe de Kiseguro le 22 mai prochain dans un match qui promet en scellé leur qualification. De leur côté, les casques bleus de Beni Sport devront impérativement s'imposer mardi prochain face à Mukingwe pour conserver leur chance d'accéder aux demi-finales. La compétition se poursuit ce samedi 16 mai au stade Tata Mouvinki avec un autre match de la première journée. Dans les groupes 1, les tout solides Aigle Jaune vont affronter les football clubs Goma Sport. Et puis un championnat de ligue de zone Est B qui se dispute en vue de Boutim pour la phase retour poursuit son bonhomme des chemins. C'est samedi 16 mai au stade André Van Vel avec des affiches au Meli. Les football clubs TCL vont affronter la S Macomine, lanterne rouge de la compétition. L'équipe des 4 toits, 3e au classement avec 21 points, voudra confirmer mais leur place sur les podiums face à une équipe en grande difficulté. Cependant, la Lina Foot a finalement tranché sur la question des play-offs pour situer des championnats Ligue 2. Selon un communiqué du secrétariat de cette instance de football rendu public ce vendredi, cette compétition ne connaîtra pas cette phase des play-offs, mais plutôt un seul match de barrage qui opposera les premiers de la zone ST1 au premier de la zone STB. Cette décision excite déjà les clubs engagés dans cette compétition, surtout dans la zone STB, où la première place est jusque-là convoitée par l'USO Kozaki, le foot et l'OC Moncano, des clubs séparés seulement par la différence des buts. Et puis la 4e journée, mesdames et messieurs, des play-offs de la Lina Foot Ilko Cash League 1 s'est conclue ce vendredi 15 mai avec des chocs captivants au stade Tata Raphaël de Kinshasa. Les Saint-Éloi Loupopo de Lumbashi a montré sa force en s'imposant avec autorité contre les Célestes FC sur un score de 1-0. Pendant ce temps, au stade tout-puissant Mazembe à Lumbashi, le TP Mazembe a confirmé sa suprématie en infligeant une lourde défaite au CS Don Bosco, un score de 4 buts contre 10. Après cette journée, le tout-puissant Mazembe prend la tête du classement provisoire avec 9 points sur 12 possibles, suivi de près par les Aigles du Congo qui totalisent 8 points. Les Saint-Éloi Loupopo se positionnent 3e avec 7 points, tandis que les CS Don Bosco est en 4e position également avec 7 points. Et puis, Céleste FC ferme la marge de ce classement provisoire avec seulement un petit point. Mesdames et messieurs, nous chutons par cette actualité. La commission ad hoc chargée de l'organisation du championnat interuniversitaire initié par la représentation des étudiants du concours REC Boutempo-Lubero a décidé de suspendre les résultats du match de demi-finale qui a opposé le 7 mai dernier l'ICG à l'UOR au stade d'Elitave. Ce match s'est terminé sur un score nil de 0 buts partout après 90 minutes de jeu. Ce match, bien sûr, qui s'était soldé par 0 partout, a été remporté par l'IOR au tir au but avec un score de 8 contre 7. Et dans une décision anti-publique, ce vendredi 15 mai 2026, la commission a indiqué avoir reçu plusieurs signalements d'irrégularité de la part de l'équipe perdante qui accuse son adversaire d'avoir commis des erreurs d'alignement et des falsifications des documents. Après analyse minutieuse et consultation de toutes les parties prenantes, la commission ad hoc de la REC a pris la décision de suspendre les matchs et les reprogrammer à une date ultérieure. Ainsi, l'IBTP Boutempo, déjà qualifié sur les terrains après sa victoire face à l'UCAVF, devra encore attendre pour connaître son adversaire en finale de cette compétition. Ça n'est complètement fini, cette chronique sportive, mesdames et messieurs. À vous toutes et à vous tous l'avoir suivi. Merci et surtout, bon rester d'état avec RTVH.
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0: Compétition, ça n'est complètement fini, cette chronique sportive, mesdames et messieurs. À vous toutes et à vous tous l'avoir suivi. Merci et surtout, bon rester d'état avec RTVH.
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0: décrétée jeudi en ville de Beni. La voix de l'UCJ raconte que presque toutes les activités ont été paralysées. Ce jour, la population a répondu de gré ou de force à un appel à la journée ville morte lancé par un acteur politique et quelques jeunes des groupes de pression de Beni pour protester contre l'insécurité en ville de Beni et la recrudescence des attaques ADF en territoire de Mambasa. Aucun incident majeur n'a été enregistré, signale le site d'information de la ville de Butembo, et qui se réfère donc ou qui publie en sa une le reportage du journaliste Trésor Kapepela de Beni Nipaché. Rebondissons sur le même sujet, Radio Oasis détaille que dès les premières heures de la matinée, plusieurs quartiers de la ville ont été paralysés. Des barricades ont été érigées sur certaines artères principales, perturbant fortement la circulation. Dans plusieurs camps stratégiques, les forces de sécurité ont été déployées afin de disperser les attroupements et rétablir l'ordre. Cette mobilisation citoyenne visait à dénoncer la persistance des attaques attribuées aux terroristes ADF dans les territoires de Beni et de Mambasa, malgré les opérations militaires en cours et l'état de siège instauré depuis plusieurs années dans la province du Nord Kivu et de l'Ituri. Le site d'information de la ville de Beni ajoute que face à ces situations, le maire intérimaire Jacob Nyufundo Tekodal a salué dans un communiqué le calme observé par une grande partie de la population ainsi que le travail des services de sécurité. L'autorité urbaine a affirmé que plusieurs personnes suspectées d'être impliquées dans les troubles ont été interpellées et seront traduites devant la justice. Et pour entrer en profondeur sur le fait, les Volcans News soulignent que des manifestants arrêtés ce jour en ville de Beni ont été libérés et ont récupéré certains de leurs biens saisis par des militaires déployés pour disperser les attroupements. 7 téléphones au total ont été remis aux propriétaires au quartier Ngongolio grâce à l'intervention des autorités locales et de la société civile. Le président de la société civile de Ngongolio, Vikopa Germain, c'était en une du média en ligne de la ville de Goma, a salué la restitution d'une partie de biens tout en dénonçant certains abus enregistrés pendant les manifestations. Et voilà tout pour ce dernier numéro de la semaine. Merci à tous de votre attention. Bon week-end et à la prochaine.
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2: À vous tous, auditeurs et auditrices de la RTVH, ravis de vous savoir nombreux à l'écoute de votre radio. Bienvenue à cette page météorologique. Un ciel nuageux, voilà les temps prévus l'avant midi de ce samedi 16 mai 2026. En ce moment, la température ressentie varie entre 16 et 25 degrés Celsius. L'humidité bouge entre 58 et 87%. Les vents soufflent vers le sud-est avec une vitesse de 4 à 18 km par heure. L'après-midi, soit de 12h à 18h, c'est les temps orageux qui s'observent. La température bascule entre 22 et 25 degrés Celsius. L'humidité nage entre 48 et 71%. La direction du vent reste constante sous une vitesse de 7 à 18 km par heure. Le soir, soit à l'intervalle de 18h et minuit, ce sont des pluies légères qui caractérisent les temps. Pendant ces temps, la température est évaluée entre 17 et 21 degrés Celsius. L'humidité, elle, passe de 77 à 95%. Le vent prend la direction du nord avec une vitesse de 4 km par heure. Le soleil s'élève à 5h56 pour se coucher à 18h03, tandis que la lune s'élève à 5h14 pour se coucher à 17h43. En bref, retenez que la journée de ce samedi s'annonce humide, le port des pardessus ne gênera pas du tout. C'est la fin de cette page météorologique. Merci à vous tous de l'avoir écouté. Bonne suite des temps chez vous.
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0: provoqué la mort de dizaines de mineurs. Le Gabon à la recherche d'investisseurs pour des infrastructures économiques vitales. Libreville était en force à Kigali ces derniers jours à l'Africa CEO Forum. Nous y étions aussi. Et puis le journal des sports dans 10 minutes. La finale attendue, la finale retour de la Coupe de la Confédération africaine, c'est du foot bien sûr. Léger avantage pour l'USM Alger face aux Zamalek du Caire. Et en RDC, ce sont trois zones de santé qui sont concernées pour le moment. Celle de Bounia, celle de Mongwalou et celle de Rwampara. Toutes dans la province de l'Ituri, dans le nord-est de la RDC donc, frontalier de l'Ouganda et du Soudan du Sud, deux pays où des cas sont aussi rapportés. Et c'est donc bien une nouvelle épidémie d'Ebola qui est confirmée officiellement depuis hier par le Centre des maladies de l'Union africaine et par l'Organisation mondiale de la santé. Mais les premières contaminations au virus remontent probablement au moins à fin avril. Pour l'instant, le patient zéro n'est pas connu. En tout cas, 246 cas suspects sont répertoriés. Pour le moment, 80 décès enregistrés en RDC, un mort en Ouganda, une personne qui avait voyagé en RDC. Paulina Zidi a lu pour nous le rapport des autorités provinciales sur la situation.
1: Selon ce rapport, les premiers décès suspects pourraient remonter au mois d'avril, mais ce n'est que le 5 mai que des messages d'alerte sur les réseaux sociaux attirent l'attention sur une augmentation de la mortalité dans la zone de santé de Mongwalou en raison d'une fièvre hémorragique. Une rumeur évoque d'abord une cause mystique. Un pasteur qui aurait brûlé des fétiches serait mort peu après. Des autorités médicales se penchent sur cette question et découvrent un tableau clinique récurrent. Fièvre, maux de tête, vomissements, fatigue intense. Il découvre aussi que 4 personnels de santé sont décédés en 4 jours. Et le rapport évoque enfin le cas d'une famille qui a perdu 15 de ses membres après un rassemblement à Mongwalou. 5 des victimes sont mortes après leur retour à Bounia. Pendant tout ce temps, des prélèvements ont bien été faits. Ils sont revenus négatifs au Covid, au Mpox et même au virus Ebola. Mais les tests n'ont dans un premier temps porté que sur la souche dite Zaïre, celle qui circule le plus souvent dans le pays. Or, l'on sait depuis ce vendredi que c'est le variant Bundibugyo qui est à l'origine de cette nouvelle épidémie, un virus qui n'avait pas été détecté depuis 2012. Paulina Zidi, Kinshasa, RFI.
0: Et il faut maintenant accélérer la riposte. Les prochaines 72 heures vont être cruciales, nous dit ce matin le médecin-chef de l'Union africaine, patron d'Africa CDC, le docteur Jean Kaseya, qui sera notre invité dans une heure. Quant au directeur général de l'Organisation mondiale de la santé, il annonce lui débloquer 500 000 dollars de soutien immédiat à la riposte anti-Ebola. Les autorités congolaises, elles, mettent en place un numéro vert, le 151, vous le composez sur votre téléphone pour toute question sur cette maladie. L'Ituri, province de la RDC où de nombreux groupes armés sont actifs, notamment les ADF, ralliés à l'État islamique. Ils sont aussi présents au Nord Kivu voisin et c'est là qu'un de leurs commandants aurait été tué dans la nuit de jeudi à vendredi. C'est en tout cas ce que revendique l'armée congolaise. Il s'agit de Cheikh Ismaël Abou Hussein, de nationalité yéménite. L'État islamique frappé au cœur. Au Nigeria, un des cadres de l'organisation a été tué par les États-Unis et le Nigeria dans une opération commune. C'est en tout cas ce qu'affirme ce matin sur son réseau Truth Social le président américain. Abou Bilal al-Minouki est présenté comme le numéro 2 de l'EI dans le monde par Donald Trump. Abou Bilal al-Minouki qui exerçait des responsabilités dans la faction de Boko Haram ralliée à l'État islamique. Un rapport de l'ONU indiquait en février dernier qu'il pourrait même être devenu le chef des provinces de l'EI dans le monde, c'est-à-dire ses branches comme ISWAP au Nigeria par exemple et autour du lac Tchad. Autre province en Somalie, province de l'EI qui a pris beaucoup de poids dans l'organisation djihadiste ces dernières années. Elle est présente, cette province de l'État islamique, dans le nord du pays morcelé. La Somalie, qui est en crise politique de manière générale, qui est en transition même depuis hier. C'est le terme officiel utilisé par le gouvernement fédéral somalien, puisque le mandat du président Mohamud est terminé, celui des parlementaires somaliens aussi. Les discussions en cours avec l'opposition n'ont pas permis de s'accorder sur le principe des futures élections. Une réforme a récemment, en Somalie, adopté le suffrage universel, mais cela demeure très contesté.
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0: À la République centrafricaine où Félix Moloa est reconduit au poste de Premier ministre. Décret du président Touadéra, lui, hier soir à la télévision d'État. La Centrafrique où le bilan se fait un petit peu plus précis sur ce drame minier dont on parlait hier matin. Il y a eu lieu il y a une dizaine de jours dans le nord-ouest du pays, près du Cameroun, mais on ne l'a appris que jeudi. Une soixantaine de morts, plusieurs dizaines de blessés. Après l'effondrement la semaine dernière d'une mine artisanale donc à Bembari, Rolf Steve Domiale.
3: Depuis plusieurs années, des dizaines de jeunes extraient de l'or de manière artisanale sur ce chantier minier. Bien que le site soit connu des autorités, il échappe en grande partie au contrôle de l'État. Eric Mboto est le grand frère de l'une des victimes.
4: Et c'est une galerie très dangereuse. Chacun y travaille comme il veut, sans respect des normes. Beaucoup d'élèves abandonnent l'école pour venir chercher de l'argent afin d'aider leur famille.
3: Des ressortissants camerounais y travaillent également en raison de la proximité entre les deux pays. Christian Zoumalé, l'un des survivants, témoigne.
5: J'ai vu des scènes de désespoir. Une odeur insupportable se dégage du site. Tout porte à croire que de nombreuses personnes sont encore ensevelies sous les tonnes de terre. Les recherches continuent, mais les moyens restent très limités.
3: Les autorités locales affirment se mobiliser pour effectuer une descente sur les lieux, selon Honoré Kinda, gouverneur de l'Équateur.
6: Le problème, c'est que la loi sur le code minier qui venait d'être adoptée n'est pas suffisamment vulgarisée, surtout en matière d'encadrement, de gestion, de l'exploitation désordonnée de ces jeunes-là. On ne peut pas demeurer silencieux devant une telle tragédie. On est en train de faire le recoupement pour recadrer les informations afin de distiller à la population.
3: De nombreux acteurs de la société civile dénoncent une négligence des autorités. Ils appellent le gouvernement à prendre ses responsabilités. Pour l'instant, aucune réaction officielle n'a encore été enregistrée. Rolf Steve Domiale, Bangui, RFI.
0: 6h37 à Bangui, même heure à N'Djamena, au Tchad. Il est physiquement éprouvé, mais moralement debout. Un an après son interpellation, les proches de l'opposant Succès Masra se mobilisent au Tchad. Ils réclament un dialogue politique. Ils demandent pour cela la libération de Succès Masra. La justice a fait son travail. Il n'y a pas d'homme providentiel, répond le parti au pouvoir. 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Onglet Afrique. Il y a un an, Succès Masra qui entrait donc en détention au Tchad. Eux en sortaient, ils prenaient le chemin de l'exil au Gabon. La famille Bongo, Ali, le président renversé, sa femme Sylvia, son fils Noureddine. Ils continuent de vouloir défendre leurs droits depuis l'étranger. Ils sont entre Paris et Londres. Pour certains Gabonaises, certaines Gabonaises, certains Gabonais, il y a toutefois des regrets. Yves-Laurent Goba, vous nous expliquez ?
7: Au petit matin du 16 mai 2025, beaucoup de Gabonais découvrent avec surprise et agacement les clichés diffusés par la présidence angolaise montrant sur le tarmac de l'aéroport de Luanda Ali Bongo, son épouse Sylvia et leur fils Noureddine. Ce geste présenté comme humanitaire par les autorités est le résultat de tractations en coulisses entre les présidences des deux pays et l'Union africaine. Noureddine Bongo a profité de sa liberté depuis Londres où la famille s'est installée pour régler ses comptes. Il a notamment secoué le nouveau pouvoir en diffusant des vidéos prises clandestinement dans les couloirs de la justice ainsi qu'une rencontre privée avec le président Brice Clotaire Oligui Nguema avant leur départ du Gabon. La famille a même porté plainte à Paris pour torture et accordé des interviews fracassantes sur les traitements inhumains selon elle subis en prison. À son tour, Libreville a organisé en leur absence un grand procès retransmis en direct à la télévision et censé montrer l'étendue des détournement commis par Sylvia et Noureddine Bongo, condamnés à 20 ans de réclusion criminelle. Yves-Laurent Goma, Libreville, RFI.
0: Le Gabon, où l'ancien Premier ministre, le dernier de l'ère Bongo, Alain-Claude Bilibinzé, voit ses recours rejetés. Il en avait fait 3, ils ont été rejetés hier. Alain-Claude Bilibinzé, qui reste donc en détention dans le cadre d'une enquête pour escroquerie et abus de confiance, des faits remontant à 2008. Pour sa défense, les circonstances de son interpellation, l'attitude du parquet laissent planer de doutes sur les causes réelles du placement en détention. Le porte-parole de la présidence gabonaise, au contraire, a défendu mercredi sur RFI l'indépendance de la justice dans son pays. Le Gabon, très présent à Kigali ces derniers jours, à l'Africa CEO Forum, ce grand rendez-vous annuel de chefs d'entreprise. CEO, c'est l'acronyme en anglais de PDG. Il s'est terminé ce forum hier. Mais donc Libreville était en force. Pour preuve, Lucie Mouillot, cette large délégation emmenée par le président Brice Clotaire Oligui Nguema lui-même.
8: Pour la délégation gabonaise, un objectif, présenter le plan de transformation économique tourné vers la valorisation des ressources naturelles du pays, à commencer par les réserves de fer vantées par le président Brice Clotaire Oligui Nguema.
9: Le fer de Mbeninga, c'est tout notre avenir qui se joue. Celui qui va extraire la mine, nous le connaissons déjà, mais nous avons besoin d'une ligne de chemin de fer. On a besoin d'un port en eau profonde dans la zone de Kobe-Kobe. On a besoin de construire 2 barrages hydroélectriques pour aller vers la transformation. Parce que le fer aussi ne sortira pas s'il n'est pas transformé. Et ça, nous l'avons dit à l'opérateur.
8: Pour développer l'industrialisation, plusieurs mesures ont déjà été annoncées. L'interdiction à partir de 2029 de l'exportation de manganèse brut ou encore l'arrêt de l'importation de poulet en 2027 pour favoriser une production locale. Une stratégie portée par la ministre de la Planification et de la Prospective, Louise Pierrette Vonneau.
10: Nous avons évalué le plan national de croissance et de développement pour les 5 prochaines années à 27 000 milliards de francs CFA. Nous comptons dépenser 10 000 sur ressources propres et 17 000 sur fonds privés et différents types de financement.
8: Autre ambition affichée par le président, le développement du secteur du gaz naturel liquéfié dans une stratégie de diversification pour sortir de la dépendance aux revenus pétroliers. Lucie Mouillot, Kigali, RFI.
0: Une Gabonaise à l'honneur au championnat d'athlétisme africain à Accra, au Ghana, Karine Mekamdon, en argent au lancer du poids féminin. On l'entend dans le journal des sports dans quelques minutes. Mais d'abord, on termine ce journal à Moutsamoudou et à Moroni, aux Comores, où la crise se poursuit. Il y a même eu des affrontements hier sur l'île d'Anjouan, des barricades sur celle de Grande Comore, les forces de l'ordre comoriennes qui patrouillent à Moroni, la capitale, et ce alors que les négociations entre les autorités comoriennes et les syndicats autour de la hausse des prix du carburant patinent. Abdallah Mzembaba.
11: Pour la Confédération des travailleurs comoriens, le gouvernement a sous-estimé les conséquences sociales de la hausse des carburants. Son secrétaire général, Ibrahim Omar, réclame davantage de concertation, de transparence dans les discussions et une hausse des salaires pour compenser.
12: Il faut qu'il y ait une transparence des données parce qu'on ne peut pas dire que nous payons cher le prix de carburant. On sait combien ça coûte. Ce sont des prix qui sont connus, qui sont visibles. C'est le gouvernement qui doit céder pour aussi sauver la population.
11: Du côté de l'opposition, le parti Ouché accuse le pouvoir de mal gérer la crise et estime que la colère dépasse désormais le seul cadre syndical. Son président, Mohamed Rafsanjani, demande le retrait des arrêtés ayant augmenté les prix du carburant et des transports.
13: Je pense qu'il n'y a ni gestion ni lecture, ou s'il y a une lecture, elle est erronée. Puisqu'en réalité, on voit au fil du temps qui passe répéter les mêmes erreurs. Un peu de violence par-ci, de déni par-là. C'est une colère sociale qui grandit petit à petit, qui dépasse les cadres des syndicats ou d'autres partenaires sociaux. Donc c'est un peu inquiétant parce que la population est un peu livrée elle-même.
11: Malgré un statu quo, les discussions entre gouvernement et syndicats ne sont pas rompues, alors qu'au cinquième jour de la grève, plusieurs secteurs restent toujours paralysés dans tout le pays. Abdallah Mzembaba, Moroni, RFI.
0: Et à Moroni, merci de vous réveiller avec RFI. Il est 8h43, là-bas vous écoutez RFI Matin, Clotilde Dumay.
14: Merci beaucoup Vincent Dublange. On poursuit avec les sports. Bonjour Pauline Guillou.
15: Bonjour tout le monde.
14: Et on commence avec du football, puisqu'il y a un grand rendez-vous hein, ce soir, la finale de la Coupe de la Confédération.
15: Effectivement, l'USM Alger face aux Égyptiens du Zamalek pour cette finale retour au Caire. Les Algérois disposent d'un court avantage après leur victoire à domicile à l'aller 1-0. Malgré la pression prévisible au Caire, l'USMA espère bien à revenir à nouveau avec le titre 3 ans après le premier pour le club dans cette compétition. Sofiane Anaï.
16: Accompagnés de nombreux supporters venus les encourager avant leur départ vers l'Égypte, les joueurs de l'USM Alger ont quitté Alger avec une ambition claire, poursuivre le rêve d'un deuxième sacre continental.
17: On veut gagner. Mon espoir, c'est de voir l'équipe remporter la Coupe d'Afrique.
18: Nous avons fait un grand pas vers le titre. Maintenant, pourquoi ne pas terminer la saison en beauté ?
16: Le club algérois abordera le match retour avec un léger avantage après la victoire obtenue samedi dernier à Alger. Le milieu de terrain, Glody Likonza, déterminé avant la grande finale.
19: On est prêt mentalement, physiquement et on est prêt pour jouer la finale retour. C'est ça l'essentiel. On fera des efforts pour amener la coupe ici.
16: Le rêve de décrocher un deuxième titre africain, c'est aussi le rêve du président emblématique du club, Saïd Alik.
20: On a joué un match, on a joué une mi-temps. On a gagné, on menait. Maintenant, il reste une deuxième mi-temps. Il faut la jouer à fond, il faut la gagner.
16: Les Rouges et Noirs ont désormais rendez-vous en Égypte avec l'objectif de confirmer et revenir à Alger avec le trophée. Sofiane Anani, Alger RFI.
15: Zamalek Usma, le match pour le titre, coup d'envoi 18h temps universel.
14: Autre compétition en football un petit peu plus grande, hein, la Coupe du Monde qui démarre maintenant dans 25 jours.
15: Oui, et les listes continuent de tomber petit à petit pour les 10 pays africains engagés dans ce mondial. Hier, on a eu celle de Sabri Lamouchi pour la Tunisie, Demers Faye pour la Côte d'Ivoire. Chez les éléphants, l'effectif sera composé de plus d'une dizaine de champions d'Afrique 2023, Seko Fofana, Franck Kessié, Wilfried Singo et Van Dijk, mais aussi quelques nouveaux comme l'avant-centre de l'Inter Milan, Angioan Boni, tout juste sacré champion d'Italie et qui fera donc partie du groupe qui affrontera l'Allemagne, l'Équateur et Curaçao dans le groupe E et dans moins d'un mois désormais.
14: Ça va aller vite. On termine avec un petit mot d'athlétisme du côté d'Accra au Ghana.
15: Et oui, au championnat continentaux d'athlétisme, le Gabon a obtenu sa première médaille hier, Karine Mekam Dong en argent, au concours du lancer du poids féminin. Elle termine vice-championne d'Afrique derrière la sud-africaine Colette Huys. La Gabonaise a tout de même savouré son record personnel, largement battu à l'occasion de cette finale.
1: La compétition s'est bien déroulée par rapport à la préparation que j'avais fait avant et sur le stade d'échauffement que j'avais fait, je me sentais un peu mieux, mais je ne savais pas qu'il pouvait faire cette performance aujourd'hui, mais avec la chaleur du public, la motivation, et puis je suis allée chercher cette performance. Ce qui n'a pas marché, que je suis en train de travailler sur une nouvelle technique. Donc la technique, je ne la maîtrise pas encore bien. Donc je crois que si j'avais la technique qu'il fallait, je pouvais aller chercher plus loin.
15: Les mots de Karine Mekam Dong, vice-championne d'Afrique, donc au micro de Tété Hadji.
14: Et Pauline Guillou pour les sports. Allez, on est ensemble en studio pour la prochaine demi-heure avec Newton Ahmed Barry et Arthur Ponchelet. Bonjour messieurs.
21: Bonjour Clotilde, bonjour à tous.
22: Bonjour Clotilde.
14: Votre revue de presse, Arthur, ce sera dans un instant.
21: Et on va revenir sur les négociations directes entre Israël et le Liban à Washington. On le verra, elles n'ont pas franchement emballé la presse libanaise.
14: Et puis Newton Ahmed, vous nous direz vous ce que vous avez pensé de la participation d'Emmanuel Macron au sommet Afrique-France. Mais d'abord à 5h47 en temps universel, les principales informations de ce samedi 16 mai 2026. Avec d'abord ce cessez-le-feu prolongé de 45 jours entre le Liban et Israël. Donc on l'évoquait, il arrivait à expiration demain, même si dans les faits l'État hébreu poursuit ses frappes et a survisé le Hezbollah. Le Liban a annoncé hier la mort de 6 personnes, dont 3 secouristes. Mais Beyrouth dit espérer malgré tout que cette trêve prolongée et ces négociations favoriseront une paix durable. De nouvelles discussions sont prévues fin mai et début juin sous l'égide des Américains. Taïwan affirme être une nation souveraine et indépendante. Réponse du gouvernement taïwanais aux déclarations de Donald Trump, le président américain qui a mis en garde l'île contre toute proclamation d'indépendance juste avant de quitter Pékin. Et puis 25 pays en compétition sur scène ce soir, grande finale de l'Eurovision organisée à Vienne en Autriche sur fond de polémique en lien avec la présence de Scott Lecon et son premier ministre Pedro Sanchez, être du bon côté de l'histoire en prenant cette décision. La revue de presse internationale, donc avec vous Arthur Ponchelet, on va parler de l'Eurovision dans un instant, mais d'abord à la une, ce cessez-le-feu donc entre Israël et le Liban, prolongé de 45 jours.
21: Au terme de négociations directes, vous le disiez, entre responsables libanais et israéliens à Washington, à Beyrouth, l'Orient le jour, raille des discussions qui ont donné lieu à un dialogue de sourds. Tout au plus a-t-on pu espérer une prolongation de l'actuel et fort meurtrier simulacre de trêve, grince le quotidien qui dénonce un médiateur américain à l'impartialité plus que contestable. Le journal appelle le gouvernement libanais à détailler un programme pour l'avenir. L'objectif de désarmement du Hezbollah ne peut plus continuer d'être matière à seule déclaration et décision gouvernementale, souffle L'Orient le jour dans un édito.
14: Alors que ces négociations se tenaient aux États-Unis, une partie de la

0: Je reviens aussi sur la situation au sud Liban où Israël poursuit ses opérations militaires.
1: Nous resterons jusqu'à la mort, racontent des habitants au journal belge Le Soir. Plus aucune trace de vie n'est visible, décrit la correspondante du quotidien. Nabatieh, bastion du mouvement chiite Hezbollah, ressemble à une ville fantôme. À Paris, Le Monde raconte lui comment le tabou de la normalisation des relations avec Israël se fissure au Liban. Le sujet, nous dit le quotidien, est porté par une minorité très vocale, composée notamment de figures de la communauté chrétienne. Y a-t-il un enthousiasme chrétien pour Israël ? Pas spécialement, même pas du tout, répond un cadre du parti chrétien Force Libanaise au journal. Aujourd'hui, 80% des Libanais sont favorables à la paix, sauf le Hezbollah, veut croire un autre politicien.
0: La presse africaine revient, elle, de son côté, sur l'épidémie d'Ebola déclarée en RDC.
1: 246 cas suspects, dont 80 décès potentiellement liés à la maladie. Nous sommes encore dans une phase active de l'épidémie, déclare le directeur général d'Africa CDC à actualité.cd. La situation est très volatile, poursuit le docteur Jean Kaseya, qui annonce débloquer 2 millions de dollars pour appuyer la réponse. Cette souche n'a pas de médicaments, pas de vaccins, explique-t-il. Le docteur Jean Kaseya, qui sera le grand invité Afrique de RFI dans une heure. Jeune Afrique rappelle de son côté que cette épidémie d'Ebola est la 17e depuis 1976. Cette fièvre hémorragique hautement contagieuse a fait 15 000 morts en Afrique au cours des 50 dernières années, poursuit le magazine.
0: Sur un autre continent, en Europe, Arthur, on se passionne pour le concours de l'Eurovision. La finale, c'est dans quelques heures.
1: La Finlande domine les pronostics, veut croire le temps. En Suisse, qui loue le couple finlandais en lice pour remporter le concours. Pete Parkkonen fait le beau ténébreux à sa fenêtre. Linda Lampenius, violoniste au demeurant fameuse, joue de l'archet en restant imperturbable, s'exclame le quotidien. À Madrid, où le concours est boycotté suite à la participation d'Israël, El Mundo parle de l'édition la plus tumultueuse de ces dernières décennies. L'Eurovision ne cherche pas seulement une chanson gagnante, elle risque sa survie même en tant que marque neutre, écrit le journal, qui s'inquiète de la possible victoire d'Israël. L'absence de l'Espagne, l'un des plus importants contributeurs de l'événement, compromet la viabilité financière des éditions futures, nous dit le journal.
0: Et puis Arthur, vous nous parlez de la rencontre entre un roi et une reine.
1: C'était cette semaine au palais de Buckingham à Londres. Gawai Onoitepo, la reine maori de Nouvelle-Zélande, a serré pour la première fois la main du roi Charles III d'Angleterre. Et pour l'occasion, de spin-off à Auckland s'amuse, la reine maori arrive à Londres alors que les tribus britanniques continuent de se disputer Downing Street. Peut-être pourrait-elle leur concocter un traité, renchérit le site d'information. Référence Clotilde au traité de Waitangi signé en 1840, acte fondateur de la nation néo-zélandaise, longtemps source de conflits entre les populations maories et le colonisateur britannique.
0: La très complète et pointue revue de presse d'Arthur Ponchelet. Comme Emmanuel Macron à Nairobi. Voilà ce que vous nous dites ce matin, Newton Ahmed Barry. Le président français a eu son sommet Afrique-France, alors que jusqu'à présent, Macron et le continent, c'est un peu une succession de malentendus et de maladresses.
2: Il voulait effectivement la rupture, il a obtenu le divorce. Il n'a pas su vendre sa volonté de mettre fin à la France-Afrique. Il avait tout pour lui. Il est jeune et avenant, son défaut, maladroit. Son « Hey, hey guys » de Nairobi, pour ramener le silence dans une salle passablement bruyante, a fait écho à sa blague de mauvais goût ou de Ouagadougou sur Rock est parti réparer la climatisation et a fini de lui faire une mauvaise réputation. Et dès 2017, dont il était difficile d'imaginer les implications et l'amplitude, était déjà à l'œuvre. Il va donc en devenir l'exutoire par ses maladresses.
0: Est-ce que la France-Afrique est un héritage encombrant dans tout ça ?
2: Premier président français, né longtemps après les indépendances africaines, il n'était en rien mêlé aux turpitudes de la France-Afrique. Il voulait inventer les codes d'un nouveau partenariat avec l'Afrique. Il pensait co-construire avec la jeunesse qu'il avait réunie à l'université de Ouagadougou en 2017. Mais il n'a pas réussi la synchrone, clé pour comprendre l'Afrique. La trop grande décontraction a été vécue comme une banalisation de circonstances.

distance, une autre variante de la condescendance qui avait toujours gouverné les relations de la France avec ses ex-colonies. Pourtant, il était sincère, il ne simulait pas Emmanuel Macron. Les néo-panafricains qui, en cette décennie 2010 finissante, fricotaient déjà avec les réseaux russes, lui ont bien savonné la planche et lâché. Un virage vers l'Afrique anglophone plutôt et une anglicisation du nom du sommet ont permis de contourner les susceptibilités, surtout dans l'ancien précaré. Les souverainistes frondeurs qui narguent depuis Paris à Moscou n'ont pas eu de quoi se réjouir. La participation des chefs d'État était plus que bonne. Nairobi a fait mieux que Bamako avec François Hollande en janvier 2017. 36 chefs d'État, 38 pays africains à Nairobi. Le pari est gagné. Emmanuel Macron n'a pas perdu la face. Est-ce qu'il y a eu un aggiornamento? Oui, à ce sommet, on n'a pas parlé politique, ce qui est inhabituel pour les sommets africains à Nairobi. Le pari est gagné. Emmanuel Macron n'a pas perdu la face. Est-ce qu'il y a eu un aggiornamento? Oui, à ce sommet, on n'a pas parlé politique, ce qui est inhabituel pour les sommets africains à Nairobi. Le pari est gagné. Emmanuel Macron n'a pas perdu la face. Est-ce qu'il y a eu un aggiornamento? Oui, à ce sommet, on n'a pas parlé politique, ce qui est inhabituel pour les sommets.

0: maintient sa position dans les villages de Kakenge, Bidegou et Kalindi dans le territoire de Fizi. Elle a repoussé des attaques des éléments de la coalition AFC 123, Turwaneo, Raid de Tabara. C'est le porte-parole de l'opération Sokola 2 Sud-Sud Kivu qui l'annonce. Entre-temps, la société civile de la région annonce l'existence d'une fosse commune dans la cité de Sangé abandonnée la semaine dernière par les insurgés. Bouchons sur la RN1, Kasangulo Kinshasa, l'agence congolaise des grands travaux annonce le retour à la normale après les travaux de surélévation du niveau de la route sur une longueur de 510 mètres. Nouvelle épidémie de la maladie à virus Ebola dans la province de l'Ituri. Le bilan est déjà lourd avec plus de 246 cas suspects, 65 décès enregistrés. Les zones minières de Rompara et Mongualou sont les plus touchées. Voilà pour le sommaire.
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0: Bonjour, la coalition FRDC Ouazalendo maintient sa position dans les Dégou et Kali coalition. Les zones minières de Rompara et Mongualou sont les plus touchées. Voilà pour le sommaire.
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0: Bonjour, la coalition FRDC Ouazalendo maintient sa position dans les Dégou et Kali coalition. Les zones minières de Rompara et Mongualou sont les plus touchées. Voilà pour le sommaire.
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0: Bonjour, la coalition FRDC Ouazalendo maintient sa position dans les Dégou et Kali coalition. Dans le territoire d'Ouvira.
2: La situation est calme, et vu que l'ennemi s'était retiré de Sangé jusqu'à Luvungi. Katogota est resté comme une zone nette. L'ennemi est à Kamanyola. Ces rebelles qui ont quitté Kamanyola, une partie est allée prendre l'itinéraire pour renforcer ceux qui sont du côté des Minembwe Centre. C'est la raison pour laquelle vous avez vu qu'hier, ils ont allumé les feux pour troubler la quiétude de la population dans cette partie du territoire de Fizi. Les FARDC continuent toujours à défendre la population et à protéger leurs biens et à riposter face aux tirs et aux attaques de l'ennemi. C'est la raison pour laquelle nous nous sommes aussi mis en œuvre pour mettre l'ennemi hors d'état de nuire.
0: Entre-temps, la société civile du Sud Kivu annonce l'existence d'une fosse commune dans la cité de Sangé, abandonnée la semaine dernière par les insurgés. On écoute Kelvin Bouija, membre de société civile locale.
3: Il y a une fosse commune au parking de Sangé qu'on avait enterré 47 personnes. Les véhicules qui quittaient à Bukavu jusqu'à Uvira se limitaient à Luvungi. Il y a une petite barrière, un endroit qu'on appelle Nino, parce que les rebelles sont à 1 kilomètre de Luvungi. Les rebelles sont par Bogota, Kamanyola et jusqu'à Bukavu.
0: Quand est-ce que ces corps étaient jetés dans cette fosse commune?
3: Il y a à peu près une semaine, où c'était avant les retraits. Après cet événement, il y a aussi les histoires des engins explosifs, parce que dans certaines écoles à Sangé, il y a l'endroit là où il y a les engins explosifs.
0: La population de Sangé a repris ses activités?
3: La situation est calme, sauf que il y a certains Ouazalendo qui ont commencé déjà encore à intimider la population, de demander la contribution par force. Parce que les commandants régionaux avaient supprimé toutes les barrières payantes érigées le long de la RN5, qui a quitté au village jusqu'à plein de la Russie. Mais certains ont commencé encore à regarder comment reprendre et encore à taxer.
0: Et le retour des déplacés et des violences de la milice Mobondo sera encadré pour éviter des tensions supplémentaires. C'est le ministre délégué à la Défense en charge des anciens combattants qui l'affirme. Et les Tertombo indiquent que la circulation

0: sont repris dans la grande partie des zones dites rouges, dans le Grand Bandundu et à Kinshasa.
1: Presque toutes les voies ont été réouvertes depuis longtemps et les fermes des gens ont été libérées. Certainement qu'il y a d'autres qui ont encore peur, qui croient qu'il y a encore quelque chose. Je peux vous avouer qu'il n'y a plus rien parce que les coins les plus rouges ont été très bien pacifiés.
2: Mais après tout débat, il y a des coins où les Mobondo sévissent, où les populations ne sont pas encore entrées.
1: Il faut que le retour soit encadré pour éviter qu'il y ait des confrontations. Pourquoi je l'ai dit, l'expérience que j'ai est que ceux qui sont retournés sans être encadrés pensent que tous ceux qui étaient restés dans des zones sont devenus des Mobondo. Par moments, ils s'en prennent à eux. Donc l'État est en train d'organiser un retour encadré.
2: Commission de pacification à l'époque qui avait été instituée. Aujourd'hui, vous pensez à quoi, une conférence pour mettre définitivement fin à la violence dans cette partie du pays?
1: Moi, il y a eu plusieurs missions de pacification avant moi. Mais moi, je n'ai pas travaillé avec une mission de pacification comme telle. Moi, j'ai travaillé avec un groupe de facilitateurs. Et nous avons travaillé. Et à la fin, qu'est-ce que nous allons faire? Ce que nous allons faire, c'est les secrets de l'État. Parce qu'on ne sait pas dévoiler toutes les stratégies, mais retenez qu'il n'y a plus rien qui dépasse la cohésion, l'unité des Congolais. Nous sommes arrivés là où nous sommes arrivés. Les dialogues, qui va parler à qui, comment on peut parler. Vous avez vu avant nous qu'il y a eu la rencontre du centre Nganda, où les gens s'étaient réunis, se sont parlé. Et après, ils sont même allés prendre des engagements devant les commandants suprêmes. Cela n'a pas arrêté la chose. Moi, je peux vous dévoiler que les gens ont fait des Mobondo du business. Il y a les gens qui ne voulaient pas que l'affaire Mobondo se termine. Même là, il y a quelques notables du Grand Bandundu qui sont en train de continuer à tirer les ficelles, mais je sais que les services vont devoir s'occuper de France, je vous le dirai. Mais ce que je fais, je travaille sous l'aide du président de la République.
0: Et les attendus ministres délégués à la Défense. Et puis parlons changement de la Constitution. Le débat continue, ne se fera pas avec l'appui des États-Unis, mais c'est une démarche soutenue par la population congolaise. C'est le point de vue du sénateur Afani Dressa, cadre de l'Union sacrée de la Nation, et commence par souligner que le retrait des éléments de la FCM 23 de certaines localités du Sud Kivu est le résultat de la diplomatie agissante du chef de l'État. On l'écoute.
3: Et si il y a retrait sur terrain constaté par les deux parties, c'est une avancée. Mais le retrait doit être total. Le sort du M23 après retrait des troupes rwandaises, c'est l'application de ces deux accords. Parce que tout a été défini dans l'accord de Washington et l'accord de Doha.
2: C'est la pression américaine qui est en train de faire évoluer la situation sur le terrain.
3: Et effectivement, les États-Unis doivent faire leur part. Et le gouvernement congolais doit aussi faire sa part.
2: Donc aujourd'hui, sans les Américains, la RDC est incapable de rétablir l'autorité de l'État, notamment dans Kivu, Sud Kivu.
3: Je n'ai pas dit ça. Nous faisons notre part. Le président congolais fait sa part sur le plan diplomatique. C'est ce qui a fait à ce que les Américains acceptent de faire pression au gouvernement rwandais dans le cadre des relations bilatérales ou tripartites entre gouvernement congolais, gouvernement rwandais et gouvernement américain. Le gouvernement congolais fait un effort pour rétablir la paix. Ce n'est pas grâce au gouvernement américain, mais c'est grâce aux efforts de la diplomatie agissante du président de la République, son Excellence Félix Antoine Tshisekedi Tshilombo. Dire que qui profite avec l'appui des États-Unis pour parler du changement de la Constitution, le premier bénéficiaire de l'accord stratégique entre gouvernement américain et gouvernement congolais, c'est le peuple congolais, et tout en particulier la population de l'Est. On n'a pas besoin d'un appui extérieur pour arriver à un changement de la Constitution. Notre appui, c'est la population. Des millions de Congolais qui expriment ces vœux-là. Voilà le changement de la Constitution.
0: Pour Prince Epengé, porte-parole de la coalition Lamouka, le changement de la Constitution n'est pas le vœu de la population. Il souligne que c'est la pression de l'opposition et des forces vives sur la communauté internationale qui est à l'origine de l'évolution de la lutte.
4: Tous les peuples que nous voyons, que nous écoutons, à l'Équateur, au Katanga, au Maniema, au Bandundu, au Congo central, à Kinshasa, ces peuples-là nous disent que c'est le changement du social, c'est l'amélioration de ces conditions de vie. Le sang des Congolais avait coulé pour que Kabila ne change pas la constitution. Et les Congolais sont déterminés à dire à Félix Tshisekedi que ce qu'il faut changer, c'est ces conditions sociales. Les gens ont la mémoire courte. Dans ces pays,

0: la coalition d'opposition, la MUCA et la DD Congo, Martin Fayulu, la diaspora congolaise, on a été dans la rue pour mobiliser contre la guerre. Alors, si l'Union sacrée croit que le retrait des rebelles à la paix au Congo, c'est tout simplement une forme de conscience.
1: Félix Tshisekedi a signé les accords avec les Américains avant tout en espérant que les Américains vont l'aider à changer la constitution. Malheureusement pour lui, l'Amérique tient beaucoup au respect des lois. Donc aucun Américain ne viendra aider Félix Tshisekedi à changer la constitution ou à marcher sur la volonté de son peuple.
2: Et puis on parle des bouchons sur la RN1, Kassangoulou, Kinshasa. L'agence congolaise des grands travaux annonce le retour à la normale après ses travaux de surélévation du niveau de la route sur une longueur de 510 mètres. Ces travaux éviteront la stagnation des eaux des pluies et la détérioration répétitive de la chaussée. Explication José Ipachi.
3: Sur les 510 mètres concernés par les travaux des surélévations de la chaussée à Kassangoulou sur la route nationale numéro 1, il ne reste que 112 mètres en demi-chaussée qui recevront le ferraillage et les bétons la nuit de ce vendredi 15 mai et 100 mètres de la chaussée complète qui la raccorderont à la batterie de bus de 2 fois 1 mètre carré. Ces travaux qui se réalisent sous l'encadrement de l'Agence congolaise des grands travaux par l'entreprise SIC impactent malheureusement la circulation, créant des longues files d'attente. La société civile et les habitants de Kassangoulou reconnaissent cette souffrance qu'ils endurent, mais les appellent à la patience.
4: On doit être fiers du choix qu'on a eu à faire en 2023. Aujourd'hui, Kassangoulou a réellement un élu qui est capable d'initier des choses, de proposer, de demander au gouvernement. Et on est tous en train de voir que le gouvernement, à son tour, est en train d'exécuter la demande de l'élu.
5: Merci à la chef de l'État. Merci à l'honorable Moukoko, surtout, pour nous impliquer. Il y a un souci qui est en train de se faire. Il y a un souci qui est en train de se Il y a un souci qui est en train de se faire. Il y a un souci qui est
3: en train de se faire. Il y a un souci qui est en train de se faire. Il y a un souci qui est en train de se faire. Il y a un un grand poids économique. Sa configuration actuelle devrait évoluer vers un 2x2. Parmi les alternatives figure la route Njili-Mangala-Vouloulou à réaliser sur une vingtaine de kilomètres, dont les études sont disponibles à l'Agence congolaise des grands travaux.
2: Entre-temps, plus de 700 salles de classe construites à Kinshasa, au Congo central et dans l'ancien Bandundu. Environ 400 000 personnes ont désormais accès à l'eau potable dans les quartiers périphériques de Kinshasa. La gouvernance financière également renforcée. Ce sont là quelques acquis du contrat de désendettement et de développement, le C2D, signé depuis 2013 entre la RDC et la France. Ces réalisations ont été présentées au cours d'une réunion du comité d'orientation et suivi du C2D, co-présidé par la vice-ministre des Finances et l'ambassadeur de France en RDC. Détail, Gino Rema, Bura de Charisma.
6: Le contrat de désendettement et de développement, C2D, a produit des résultats jugés concrets et mesurables sur les conditions de vie des populations bénéficiaires. Au cours de cette réunion du comité d'orientation et des suivis de ces contrats, un seul mot est revenu dans presque toutes les interventions.
7: C'est la satisfaction. Satisfaction de la qualité de notre coopération.
6: Rémi Maréchaux, ambassadeur de France en RDC et coprésident du comité d'orientation stratégique du C2D, affirme que les objectifs fixés ont été atteints, parfois même au-delà des attentes.
7: Certains projets, on aille au-delà des objectifs. Et donc là, il y a, pour donner quelques chiffres, il y a 700 salles de classe qui ont pu être construites. Il y a près de 30 000 enseignants qui ont pu être mécanisés. C'est vrai également dans le domaine de l'INPP, plusieurs centres peuvent être construits et réhabilités.
6: De son côté, la vice-ministre des Finances, Gracia Yamba, qui a présidé la cérémonie, s'est également réjouie des résultats enregistrés dans le cadre de ce partenariat.
8: Nous avons fait le contour du projet pour nous permettre de bien atterrir d'ici 2030. Très satisfait des réalisations à ce stade. Nous avons des projets qui ont été réalisés à plus de 100%, ce qui est rare par moment dans les projets. Nous félicitons les équipes, nous félicitons l'Agence française de développement, nous félicitons aussi le comité technique qui ont le devoir de suivi au quotidien.
6: La cérémonie, à laquelle ont pris part plusieurs représentants des ministères bénéficiaires, s'est clôturée par la signature de l'acte de rétrocession du projet de gouvernance administrative ainsi que du contrat d'opérateur.
2: Génorima Bouera de Charisma. Puis nouvelle épidémie de la maladie à virus Ebola dans la province de l'Ituri. Le bilan est déjà lourd avec plus de 246 cas suspects et 80 décès enregistrés. Les zones minières de Rwampara et Mongolou ainsi que la ville de Bounia sont le plus touchées. L'annonce a été faite hier par le ministre de la Santé publique en Conseil des ministres. Le point avec le porte-parole du gouvernement. Patrick Mouyaya.
9: Les ministères de la Santé, Hygiène et Prévention sociale a d'abord présenté le rapport narratif d'investigation préliminaire zone de santé de Mongwalou, Rwampara et Bounia dans la province de l'Ituri à la suite des rumeurs des décès groupés. Il en ressort plusieurs cas suspects, dont notamment 246 cas rapportés, 80 décès enregistrés au total, dont 4 décès parmi les cas en laboratoire. Parmi les 13 échantillons testés par l'INRB, 8 cas se sont révélés positifs et 4 à refaire. D'autres échantillons en provenance des Litouri sont en route pour l'INRB. Les séquençages ont confirmé la souche Mundibugyo. Au regard de ces éléments, le gouvernement, à travers son ministère, est en mesure de déclarer la 17e épidémie de la maladie à virus Ebola. Des mesures urgentes ont été prises dans l'immédiat, notamment pour l'élaboration des listes de contacts pour amorcer le traçage, la sensibilisation initiale des leaders communautaires et religieux pour contrer les rumeurs de maladies mystiques et la mise en place des mesures de prévention et contrôle des infections dans les structures de soins de santé locales, malgré les difficultés des mises en œuvre.
2: Et la Régie des eaux directions régionales Kinshasa Est informe ses abonnés desservis par l'usine de traitement d'eau potable de Djili que le module 2 sera mis à l'arrêt total chaque week-end à partir du 16 mai jusqu'au mois d'août 2026. Cette mesure intervient dans le cadre des travaux de réhabilitation des ouvrages et équipements de l'usine de Djili exécutés par l'entreprise chinoise tchèque Shen Harbor Engineering Company. Des perturbations de la distribution d'eau potable seront donc observées dans plusieurs communes de Kinshasa, notamment Djili, Massina, Kimbaseke, Matete, Limba, Ngaba, Makala, Kinshasa, Barumbu, Lingwala, Selembaou, Bumbu et Giringiri, ainsi que dans les quartiers Salongo, Rigeni, Lifulu, Unikine, Basoko, Matongue, Kaoka, Yolo, Kimbangu et Mombeli. La Régie des eaux invite les abonnés concernés à prendre toutes les dispositions nécessaires en constituant des réserves d'eau suffisantes pendant cette période. La société présente aussi ses excuses pour le désagrément et rassure sa clientèle du rétablissement de la desserte dès la fin des travaux.
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2: Ce bulletin d'information est complètement terminé, mis en onde de Jacques Singa. Merci à vous d'avoir bien voulu nous écouter. 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À très bientôt.
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7: Depuis le concert de réconciliation du Stade des Martyrs, Alain Makaba, qui a fait des courts séjours en RDC, n'a pas fait beaucoup parler de lui. On l'annonce en studio à Bruxelles, votre radio a décidé d'aller à sa rencontre dans le studio où il fait les mixages. Rencontre.
8: Bonjour Alain.
9: Bonjour.
8: Comment vas-tu?
9: Ça va, très bien.
8: Ça va?
9: Oui, très bien.
8: Donc ici, tu es en studio?
9: Oui, je suis en studio ici.
8: Depuis combien de temps?
9: Bon, là, ça va faire un mois.
8: Pendant combien de temps encore?
9: Bon, ce que je fais là maintenant, donc ça va se terminer, je crois, demain, après-demain. Après, maintenant, je rentre dans le vif de l'album, quoi. Là, encore un mois.
8: Encore un mois?
9: Oui.
8: Et ça sort quand?
9: Si tout se passe comme c'est prévu, ça sera avant juillet, en tout cas.
7: Ouais. Alain Makaba nous invite à rentrer dans le studio. Début instantané de l'interview. Le fond d'écran de l'ordinateur de l'ancien prince de Wenge Musica est une photo avec JB Mpiana.
8: JB Mpiana avec toi partout, hein?
9: Oh, ben c'est une belle photo, c'est tout.
8: Rien à voir avec JB.
9: Oh, bon, attends, c'est quand même un ami, hein?
8: C'est toujours un ami.
9: Oui, toujours. Toujours, bien sûr.
8: Mais vous travaillez pas ensemble.
9: Bon, ça fait quand même longtemps. On a travaillé seulement pour le concert et puis voilà, quoi.
8: Et depuis?
9: Depuis, non.
8: Même pas d'idée de featuring, rien.
9: En tout cas, featuring, moi j'ai déjà fait ça avec lui, hein.
8: Oui, mais bon, on peut toujours refaire.
9: Ouais, oui, il n'y a pas de souci. Mais en tout cas, pour l'instant, comme il est loin, je suis loin aussi, donc on n'a pas encore goupillé. Mais
8: ah,
9: bon.
8: Je me rappelle, avant tu étais à Londres,
9: ouais.
8: Bob est à la Madeleine, vous ont mis sous un studio,
9: ouais.
8: Lui il était à Keane, vous étiez loin, mais vous continuez à travailler ensemble.
9: Bon. En ce moment-là, on était dans la même structure, mais maintenant, il a sa propre structure, donc il doit quand même faire travailler ses musiciens.
8: Donc c'est impossible de vous voir revoir dans une chanson.
9: Je n'ai pas dit impossible. Non, j'ai dit pour l'instant, il n'y a rien qui s'est goupillé. Mais bon, si ça se goupille, ça se goupille, il n'y a pas de souci. Hein.
8: On me dit qu'il est à Paris ces jours-ci
9: Je ne sais même pas. Je ne sais pas.
8: Okay.
9: Ouais. En tout cas, ça fait longtemps que chacun voit que... à ses obligations, à ses affaires personnelles. Maintenant, bon, si il y a un truc qui se présente, exemple, il y avait un truc avec Amadou qui s'était présenté. On a fait quoi? On était là.
8: Mm-hmm. Donc,
9: voilà.
8: Qu'est-ce que tu nous prépares?
9: Bon, là, pour l'instant, là, je suis en train de mixer un titre que j'ai écrit vraiment par patriotisme. C'est mm-hmm. pour la conscientisation un peu de la masse et surtout de la classe dirigeante. Pour qu'on puisse un peu voir dans quel... allez, on est où et puis on va où. Voilà, donc c'est un titre comme ça que j'ai fait vraiment par pur patriotisme, qui sera même pas vendu. Ça sera... que je demande vraiment une vulgarisation massive pour que ça puisse atteindre pratiquement chaque Congolais, parce que c'est quand même... donc c'est un message que je voulais partager. Et voilà, donc j'ai des choses à dire là maintenant, et voilà. Même dans l'album que je suis en train de préparer, j'ai des choses à dire, donc... je me lance plutôt dans une direction où on commence vraiment à faire très attention au texte, parce que...
8: Avant, c'était pas le cas.
9: Si, c'était le cas, mais on faisait beaucoup plus attention à l'ambiance, des trucs comme ça, mais maintenant, avec l'âge et avec la maturité aussi, on a beaucoup appris de nos succès, de nos échecs. Donc maintenant, on va réorienter cette affaire-là autrement, parce que maintenant, il faut quand même laisser quelque chose à la jeunesse, quoi. Aux gens qui vont venir demain, nous, qu'est-ce qu'on va leur laisser? Parce que nous, on a déjà fait un grand parcours, on est déjà presque, on entre presque dans le troisième âge. Donc maintenant, il y a des jeunes qui sont là et tout, et qu'il faudrait les conscientiser et tout, et surtout par la musique, parce que la musique, ce que je vois aujourd'hui, ce que les gens font de la musique, ça me fait mal. Parce que la musique, c'est quand même un art très divin, c'est l'art divin par excellence. Et

0: ah ben non, il y a trop de perversion, il y a voilà. Et or la musique, si on y réfléchit bien, c'est quand même allez, les artistes en général sont la bouche autorisée de Dieu. Les artistes en général, quoi, c'est comme ça. Donc, mais on a perverti maintenant l'art et tout. On commence à croire que ce sont les autres qui sont vraiment les autorisés de Dieu. Dont je parle.
1: La musique religieuse.
0: Pas simplement. Je parle des religions en général et puis des politiques dans le monde. Hein. Donc, ils se sont accaparés la parole, la parole divine. Et pourtant, Dieu lui-même, il sait qu'il a envoyé les artistes sur terre pour informer les gens, pour diriger les consciences des gens, pour élever les consciences des gens. Et moi, je pense que j'emboîte ce pas là. Il faut commencer à dire des trucs qui peuvent édifier les gens pour aller de l'avant, parce qu'on en a vraiment besoin dans le pays.
2: Kaba serait donc devenu très critique sur ce qu'est devenu la musique. Art perverti, politique.

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Merci beaucoup, monsieur les techniciens, pour cette séquence musicale. Nous allons commencer la troisième partie. La troisième partie qui consiste à la notoriété anglaise. La notoriété anglaise. Dans cette partie, auditeurs, auditrices, nous allons encore récapituler un peu de ce que nous avons parlé dans la deuxième partie par rapport à notre leçon du jour. Nous allons parler encore des... Dans la troisième partie, nous allons parler des Mr. William Shakespeare. William Shakespeare, nous allons parler de lui. Et nous allons encore marteler un point. Nous allons encore mettre un trait sur le T, sur la deuxième partie, à propos de l'historique, à propos de l'histoire de l'anglais en Afrique et partout dans le monde entier. We are going to talk about Mr. William Shakespeare. Chers auditeurs, auditrices, vous nous captez à partir de la ville de Butembo et ailleurs. Nous sommes en train de parler de la troisième partie de notre émission qui consiste à la notoriété anglaise. The English fame. En parlant de fame, c'est quoi? Fame, c'est la notoriété. Notoriété. La notoriété anglaise, nous allons parler des auteurs, des chanteurs, des écrivains et de tout leur temps fort, bref. Les temps forts, d'une part, on peut dire the highlights, the English fame. We're going to talk about Mr. William Shakespeare. Beaucoup attendent parler de William Shakespeare d'ici et de là. William Shakespeare was an English play.

vers les années 1564. À l'âge de 18 ans, il s'est marié à Madame Anne et il a eu, Monsieur Shakespeare a eu 3 enfants, Suzanne et 2 jumeaux. Après ça, Shakespeare a écrit plusieurs choses. Il a écrit des poèmes, des livres, des sonnettes, and so on, ainsi de suite. Il a écrit 154 sonnets et il a écrit aussi 39 plays. En parlant des plays, sont des films, de théâtre que M. Shakespeare a écrit. Un an après tout ce temps-là, il a écrit aussi beaucoup de sonnets, environ 154, comme nous l'avons dit, et nous allons essayer de dire au moins quelque chose en quelques lignes en français ce qu'il avait écrit. Il avait dit ceci: qu'il ne me soit pas permis d'admettre des obstacles à l'union de 2 âmes fidèles. L'amour n'est pas l'amour. S'il change lorsqu'il découvre un changement, ou s'il s'incline lorsque l'être aimé s'éloigne, oh non, c'est un repère immuable. C'est un repère immuable qui affronte les tempêtes sans jamais vaciller. C'est l'étoile de tout navire errant, dont pour ne pas les jouer, l'amour n'est pas le jouet du temps, bien que les lèvres aient les jouets rosés. Tant sur la courbe de la faucille, l'amour ne change pas avec les heures, les semaines et les années, mais persiste jusqu'au bout et jusqu'à la fin du monde. C'est le père de l'anglais qui a écrit tout ça. Mesdames et messieurs, dear listeners, c'est pratiquement la fin de notre 3e partie intitulée The English Fame. Nous avons parlé de M. Shakespeare, qui est considéré aujourd'hui comme le père de la langue anglaise. Dear listeners, you are listening to this broadcast, English Made Easy. Let us learn English with our station radio. We are going to give you the phone number, the telephone number. If you have a suggestion, if you have a question, you're going to ask, you're going to put your question on these numbers. We are on 08 085 05 49 313. 08 5 08 5 05 49 313. That's our telephone number. You can call, send a message, and you can send a message on WhatsApp. We are online. Thank you, ladies and gentlemen. This was the third part of our broadcast.

Auditeurs, auditrices, nous sommes vraiment ravis de vous avoir parmi nous. Nous sommes à la RTVH dans notre émission Apprenons l'anglais avec la RTVH. C'est le bon moment d'écouter l'interprétation de la chanson Adam et Eve. La chanson est intitulée Cheetah. Cheetah, Cheetah qui veut dire tout simplement souviens-toi. Cheetah veut dire souviens-toi. C'est une langue nigérienne qui veut dire souviens-toi. Abum veut dire je suis. Obimo

Obimo veut dire amour. Obimo cheta veut dire souviens-toi, mon amour, souviens-toi. C'est dans leur langue et d'autres mots en anglais, nous allons essayer de traduire avec monsieur les techniciens. Nous commençons la musique. Très bien, très bien. C'est la chanson maintenant. C'est la musique qui commence. Cheta. Cheta, Cheta, souviens-toi. C'est parti avec la traduction. 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C'est parti.

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Est-il déjà trop tard pour moi? 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Et je suis dans toute situation. Oh là là. 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Et chez Minao, c'est un Igbo, ça veut dire ne pleure pas, ne pleure pas. Cheta, souviens-toi, remember.

Mesdames et messieurs, c'est pratiquement la fin de notre émission Apprenons l'anglais avec la RTVH. J'ai été à la présentation principale, Monsieur Eli Kasondoli. À la présentation, j'ai été toujours Monsieur Eli Kasondoli devant vous, devant les micros. Et nous sommes vraiment ravis et nous vous fixons un prochain rendez-vous le samedi prochain à partir de 16h00, à partir de 16h juste jusqu'à 16h45. We are going to wish you a nice end of the week, the nice weekend. Have a nice weekend by Mr. Eli Kasondoli. Ciao, bye-bye. 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
4: 18h30 à Kinshasa, 19h30 à Boutembo, l'heure de votre édition du journal. Bonsoir à vous tous, auditeurs, auditrices.
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4: 18h30 à Kinshasa, 19h30 à Boutembo, l'heure de votre édition du journal. Bonsoir à vous tous, auditeurs, auditrices. Mais avant tout, les titres.

0: d'accueil et dialogue communautaire initié par la Commission nationale pour les réfugiés s'est tenu ce samedi à l'hôtel des villes. Alerte maximale à Oicha, la zone de santé, renforce les contrôles des voyageurs et les mesures d'hygiène. Une vigilance accrue qui fait suite à la déclaration d'une épidémie d'Ebola dans la province voisine de l'Ituri. Voilà tout pour les titres. Installez-vous confortablement pour les détails. C'est à tout à l'heure.
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0: Gracia Casereca pour la mise en onde. Bienvenue au détail de ces journaux. Comme annoncé en titre, clôture vendredi à Kinshasa des consultations sur les troisième examens de la politique commerciale de la République démocratique du Congo RDC. Cette revue a réuni les experts congolais délégués par les secteurs publics et privés, la société civile et les mondes universitaires ainsi que ceux de l'Organisation mondiale du commerce, OMC. Des réformes ont été annoncées à vue de renforcer la compétitivité de la RDC dans les commerces mondiaux. Détail depuis notre studio numéro 1.
6: Ces travaux de 5 jours ont consisté à l'évaluation des mesures relatives aux importations et exportations, des éventuelles subventions et des incitations fiscales. Jules Lamouilumbo, expert en chef en matière du commerce international au ministère du commerce extérieur, a indiqué que cette revue va jouer un rôle majeur dans la transparence et de la prévisibilité de la politique commerciale congolaise. Dans son intervention à la cérémonie de clôture officielle, Michael Colli, analyste des politiques commercial à l'OMC, a exprimé la satisfaction de cette organisation pour le bon déroulement des travaux. Clôturant cette revue au nom du ministre Julien Paluku, le secrétaire général au commerce extérieur Eugène Mangamanga a fait savoir que ces travaux ont permis d'identifier les avancées réalisées, les défis à surmonter et d'envisager des réformes importantes en vue de renforcer la compétitivité de la RDC dans les commerces mondiaux. Le rapport pays sera défendu lors de la prochaine rencontre prévu en octobre 2026 à Genève, en Suisse.
0: Le bras de fer entre le gouverneur du Nord Kivu, Somo Kakule Evariste, et le député national Crispin Bindoulé compte tenu de susciter des réactions au sein de l'opinion en province du Nord Kivu. La récente vient de Maître Kasereka Sekera Kivasuvamo, qui a donné son avis lors d'une conférence de presse ce samedi à Bilivotel. Il déclare que cette question a provoqué de vives agitations, détournant ainsi l'attention de la communauté des vrais enjeux de l'heure. Cet acteur social s'est dit inquiet du fait que cette situation puisse fragiliser davantage la situation sécuritaire déjà précaire. Maître Sekera Kivasuvamo estime que l'attitude a de l'avance face au processus d'investigation de la haute cour militaire et d'éviter les sensationnalismes. Je vous convie à l'écouter dans ses propos.
7: Nous avons voulu tenir cette conférence de presse parce que, comme vous le savez, depuis un temps, il y a trop d'agitation, trop de tiraillements. Parce que dans ces débats, on commence même à inviter dedans le débat sur le changement de la Constitution, sur plusieurs questions qui n'ont rien à voir avec la démarche qui est en cours. Nous avons voulu éclairer l'opinion parce que lorsqu'on tombe dans la désinformation, elle peut aussi être source de beaucoup de problèmes. Le gouverneur, comme il explique lui-même, c'est une demande d'investigation. Il a dans sa mission de rétablir la paix et la sécurité. Parce que comme nous le savons tous, dans un état de droit, il existe le principe de la présomption d'innocence. Il existe aussi le droit à la défense. Si celui qui est accusé estime qu'il est innocent, ce qu'il peut faire, c'est d'attendre qu'il soit invité ou bien qu'il se présente volontairement pour que lui, s'il estime que les accusations sont fausses, qu'il se défende devant l'autorité habilitée. Le débat qui est dans les réseaux sociaux, il est mené à des lieux qui ne sont pas indiqués. À notre niveau, nous estimons qu'il faut plutôt appeler les gens à observer ce qui se passe et à attendre que la haute cour militaire puisse investiguer. C'est une question qui ne doit être gérée que par les instances judiciaires.
0: Les propriétaires des kiosques placés sur la voie publique dans la commune Kimemi, précisément au centre-ville de Butembo, doivent les déplacer avant que la commission instituée par la mairie le fasse. Cette exhortation est du bourgmestre de cette municipalité, le commissaire supérieur Louawa Job. C'était lors d'une sensibilisation des concernés jeudi dernier. Reportage de Nelson Rafiki, rendu par Elias Kassissou.
8: Sur différents

0: rue, le bourgmestre de Kimemi a expliqué aux propriétaires de ces installations anarchiques que cette opération vise la salubrité et la libre circulation. Il a fait savoir que ces kiosques obstruent le passage. Le commissaire supérieur Louawa Job a rappelé que la voie publique est inviolable.
1: Toute la masse a été sensibilisée. Ça fait déjà un mois et demi, si pas deux mois. Maintenant, nous sommes dans la phase d'exécution. C'est lui qui ne s'est pas exécuté. Nous allons l'aider à démolir ces kiosques. Mais ça, c'est un rappel. Vous avez vu que je les rappeler chacun. Ainsi donc que chacun aussi s'exécute. Avant que la commission de démolition n'arrive, qu'il enlève son kiosque calmement, de même. Mais pendant que nous sensibilisons, il y a de ceux qui en fabriquent quelque en face ici, dans l'emprise. Je ne serai pas content. Ici, je serai rigoureux puisque tout le monde est sensibilisé.
0: En tant que membre de la commission de démolition de ces installations, l'autorité municipale a précisé que les kiosques construits sont respectés les normes sur toutes les avenues, y compris sur la rue d'ambiance, seront détruits si leurs propriétaires ne les font pas d'eux-mêmes.
1: Je pense que ce sont eux qui croient de la manière qu'ils le croient. Mais ici, c'est le chef qui donne l'orientation. Nous avons débuté d'abord sur l'avenue des écoles et Semouliki. Maintenant, nous sommes allés à Boulenguer. C'est le chef qui donne l'ordre. Au lieu qu'on s'externise d'abord ici à Kimemi, maintenant nous sommes à Boulenguer et demain nous serons à Moussoussa, ainsi de suite. Qu'on ne dise pas que sur une ambiance, on ne va pas toucher. Personne n'est au-dessus de la loi, mon frère. Soyez-en sûr que nous y serons. Et tout sera démoli, ceux qui sont sur l'emprise.
0: Lancée il y a près de deux mois, l'opération a conduit à la démolition de plusieurs installations anarchiques, notamment sur les avenues des écoles et Semouliki, ainsi que sur le boulevard Julien Paloukou.
2: La société civile du Congo s'inquiète de ce qu'elle appelle l'abandon du projet de construction du musée moderne à ville de Butembo. Cette structure citoyenne fait savoir que les travaux sont aux arrêts quelques semaines après leur lancement en 2023. Le coordonnateur de la SOCICO qui lie cette situation au manque des financements crée en même temps le risque d'espoliation de ces terrains, d'autant plus que les chantiers restent abandonnés. Moumbéret Tassi Halia Célestin interpelle le gouvernement de la RDC via le ministère des Cultures, Arts et Patrimoine à décaisser des fonds pour la concrétisation de ces projets d'intérêt culturel. Il est dit au micro d'Elias Kassessou.
3: Le site ne présente que mur et une fondation inachevée livrée à l'abandon et à la broussaille. Également l'occupation anarchique. Aucune action de continuité n'a été engagée, ni l'actuel ministre de la Culture, Art et Patrimoine, ni le gouvernement central, ni le gouvernement provincial n'a donné la moindre explication ni planifié une activité de relance. La SOCICO Butembo a constaté amèrement que le patrimoine public de Butembo est sacrifié, d'où la mémoire collective ou les objets historiques de l'identité culturelle de la ville n'a plus l'espace dans la conservation. Pour nous, SOCICO Butembo, nous constatons que ce silence est un mépris du patrimoine de la population de la ville de Butembo, comme démolir un bien public à période électorale et puis l'abandonner sans rendre compte, c'est une pratique qui détruit la confiance entre l'État et les citoyens.
2: Nous l'avons également annoncé au sommaire de cette édition, renforcer la cohabitation entre les personnes déplacées et les communautés d'Ankeï. C'est l'objet de la tenue des dialogues samedi 16 mai à l'hôtel des villes de Butembo. Il a réuni les autorités locales, les membres de la société civile et les comités des déplacés. Ce dialogue a été organisé par la Commission nationale pour les réfugiés en collaboration avec la mairie et l'organisation internationale Interface. À l'issue de cette activité, les participants ont validé les plans d'activité élaborés à janvier 2026. Gédéo Kassereka, coordonnateur de la cellule d'appui à la pacification au sein du cabinet de la province du Nord Kivu, revient sur les gros de ces dialogues au micro de Nelson Rafiki.
4: La session d'aujourd'hui a concerné les communautés hôtes, donc les familles d'accueil, les communautés d'accueil, les relations de cohabitation avec les personnes qui se sont déplacées, qui vivent dans la ville de Butembo. Comme vous savez, et depuis que les gens sont en déplacement, fuyant la situation d'ici des territoires de Lubero, voire même de Goma, ils sont ici dans la ville. On a eu un moment, une série de consultations où on a identifié des conflits, des problèmes qui opposent les communautés hôtes. C'est en janvier. Alors, on a enregistré une série de problèmes qui opposent les communautés d'accueil et les déplacés de guerre. Alors, on est venu aujourd'hui, maintenant, pour voir tout ce qui avait été identifié comme problème, quels sont les mécanismes pratiques et opérationnels qu'il faut mener pour renforcer la cohésion entre ces deux segments de la population. Le produit de l'activité d'aujourd'hui, nous pouvons le dire, c'est que nous avons réuni les leaders des communautés, notamment les comités locaux de développement de la ville, la société civile, les jeunes et les femmes, et nous nous sommes mis d'accord sur un certain nombre d'activités que nous allons mener dans la ville, en collaboration avec la CNR, donc la Commission nationale pour les réfugiés, avec l'appui d'une organisation Interpis et avec l'appui de l'Union européenne. Donc,
2: deux personnes ont été tuées par des inconnus au village Boutondi dans la chefferie de Bachou, territoire de Béni. Le fait s'est produit la nuit de jeudi à vendredi 15 mai. Les victimes sont une mère et sa fille, habitantes de la ville de Boutembo. Selon la société civile locale, ces personnes ont été exécutées par machette dans leur champ où elles campaient. Maombi Kaongia fait savoir que ces doubles meurtres seraient liés à un conflit foncier. On l'écoute dans ses propos.
5: Ces dames seraient tuées suite à un conflit foncier. Et ces dames sont originaires de la ville de Boutembo. Ils ont toujours campé à Boutondi où ils ont leur concession. Suite aux travaux champêtres, la société civile Force Vive de la RDC, noyau de la chefferie de Bach, condamne cet acte de grande criminalité et appelle les autorités compétentes à fournir les efforts afin de pouvoir appréhender ces bandits qui doivent répondre de leurs actes criminels devant les instances judiciaires. Tout en appelant aussi la population civile à la collaboration avec les services de sécurité et à une grande vigilance afin de dénicher et dénoncer tout mouvement suspect pour permettre aux services de sécurité de mettre à la main sur ces criminels qui doivent répondre de leurs actes ignobles devant les instances judiciaires.
2: Santé, dans cette édition, déclaration de la 17e épidémie de la maladie à virus Ebola dans la province voisine de l'Ituri. La zone de santé de Oicha, en territoire de Beni, se met en alerte. Koulé Kiusa, superviseur chargé des activités préventives et de la surveillance épidémiologique de cette entité sanitaire, appelle la population au strict respect des règles d'hygiène. Il cite le lavage régulier des mains ou l'utilisation des solutions hydroalcooliques, l'évitement des contacts physiques inutiles. Koulé Kiusa est au micro de Delvon Bayahi Joseph.
6: Déjà, il y a des cas à Bounia et que trois zones de santé sont déjà touchées dans la province de l'Ituri. Nous sommes en frontière avec l'Ituri. Nos populations, nos chauffeurs, ils vont souvent pour amener les passagers et faire le commerce. Alors là, nous sommes à haut risque. Alors, comme ça que nous allons demander à tout et chacun d'abord de se protéger. Les gens qui sont à la frontière, les gens doivent encore descendre le véhicule, se laver les mains, faire la température à toute personne. Ceux qui présentent des signes, on doit les isoler. Les centres santé de référence qui sont les lots de la route doivent aussi se préparer pour recevoir les malades et les isoler. Nous, comme population, ne voyons pas ça comme tracasserie, mais plutôt voir que ça doit être des actions sanitaires pour nous tous. Nous allons nous abstenir à toucher tout animal qui est décédé ou qui est malade. Peut-être pas manger encore une fois les gibiers, les chimpanzés, parce que vous savez que ce sont les réservoirs pour cette maladie.
2: Et c'est avec cet élément que nous mettons un point final à cette édition du journal. Merci infiniment à vous tous de l'avoir écouté. Passez un excellent week-end chez vous, accompagné des programmes de la RTVH.

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2: Merci pour cette fidélité accordée à ce programme de RTVH. Voici votre journal des sports. La phase retour du championnat national de la Ligue 2 zone de développement STB s'est poursuivie ce samedi 16 mai au stade André Van Velde de Boutembo. Deux matchs étaient au rendez-vous pour les comptes de la 19e journée. À premier match, le football club Intercel s'est incliné face à la Soso Sportive en Macomine d'Entoye sur les scores d'1-2. Une défaite surprenante pour les hommes de Katoa face à la Lanterne Rouge. Grâce à cette précieuse victoire, Macomine termine cette 19e journée provisoirement à la dernière position avec 8 termine. Termine à 21 points et se positionne provisoirement dans la première moitié du tableau de classement. À seconde affiche, la Soso Sportive Kabacha a remporté les derbys comatraciens face au Darin Club Virunga 1-0. Les Verts et Noirs de Goma grimpent au pied du podium grâce à ses succès désormais avec un total de 23 points au compteur. Les montagnards du Darin Club Virunga, de leur côté, terminent leur campagne à la cinquième place avec 20 points et enchaînent une nouvelle défaite. La compétition s'est poursuivie ce dimanche 17 mai avec deux matchs au programme. Au stade André Van Velde, la Soso Sportive New qui recevra l'Athletic Club Kapako. Les Abeilles, 3e avec 27 points, voudront s'imposer pour mettre la pression sur les leaders avant les chocs au sommet qui est prévu à partir de 15h et qui mettra en opposition l'Union Sportive Sokozaki à l'Olympique Club Mungano de Bukavu d'Akin et qui se partage la place du leader. Et match décisif dans la course titre de la zone de développement STB et le vainqueur prendra seul les commandes du classement tandis qu'un nul maintiendra les suspens jusqu'aux dernières journées. Et à championnat provincial qui se dispute à Oicha dans le territoire de Beni, deux matchs sont programmés ce dimanche 17 mai au stade Movingi dans le cadre de la poursuite de la première journée de la phase finale. À première explication, le football club Beni Sport va tenter de se relancer face au football club Mukingwe de Kiseguru après leur défaite 1-0 face au football club Mangaza. Vendredi dernier, les casques bleus de Beni n'auront pas droit à l'erreur pour maximiser leurs chances de qualification pour les tours suivants. Une victoire est impérative pour les vice-champions de la tente urbaine de football de Beni qui, à quand de nouvelles défaites, verra ses chances de qualification s'envoler définitivement. Mukingwe, de son côté, jouera sa première rencontre de la phase finale et voudra créer la surprise et en clôture la journée pour leur entrée à Lys. Le tout solide Aigle Jaune et le football club Goma Sport vont s'affronter dans un match qui s'annonce disputé. Les deux formations du groupe A vont lancer leur campagne avec l'ambition de prendre une option sérieuse dès cette première journée. Le Darin Club Espoir de Goma, champion de la tente urbaine de football de Goma, attend de connaître le vainqueur de ce duel pour évaluer ses chances avant son entrée en compétition. Et la Fédération congolaise de football association a annoncé la publication le lundi 19 mai à 14h de la liste officielle des léopards retenus pour la Coupe du Monde FIFA 2026 prévue du 11 juin au 19 juillet aux États-Unis, au Mexique et au Canada. L'annonce sera faite sur les canaux officiels de la Fédération congolaise de football association par le sélectionneur manager Sébastien Desabre. Une semaine plus tard, le lundi 25 mai à 10h, une conférence de presse se tiendra au siège de la FECOFA. Ce face-à-face entre les sélectionneurs et les médias marquera le lancement du stage préparatoire des Léopards avant leur départ pour la compétition mondiale. Conformément au programme établi, le rassemblement de l'équipe nationale se déroulera à Kinshasa. La première séance d'entraînement officielle des joueurs sélectionnés est prévue le 26 mai au stade Tata Raphaël de la Kétule. Cette séance sera précédée d'une cérémonie de présentation des élus de Sébastien de Sabre. Et à la suite de cette présentation, les léopards seront décorés par la chancellerie de l'Ordre national. Et lors de cette cérémonie, le capitaine de l'équipe recevra l'emblème national Saint-Paul de la bénédiction et de la mission confiée à la sélection, congolaise avant son départ pour la Coupe du Monde 2026. C'est sur cet élément que nous mettons fin à ce journal des sports. Merci à vous tous de l'avoir écouté.
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Auditeurs et auditrices de la RTVH, bienvenue à l'écoute de la page météorologique sur votre radio. Des pluies légères, voilà les temps prévus pour la journée de ce dimanche 17 mai 2026. L'avant-midi, soit de 6h à 12h, la température ressentie varie entre 16 et 22 degrés Celsius. L'humidité bouge entre 72 et 93%. En ce moment, les vents soufflent vers le sud-est avec une vitesse de 4 à 7 km par heure. L'après-midi, la température bascule entre 22 et 23 degrés Celsius, sous une humidité nageant entre 51 et 83%. Les vents changent la direction du sud-est et prend celle du nord, sous une vitesse de 4 à 11 km par heure. Enfin, les soirs, soit à l'intervalle de 18h et minuit, la température est évaluée entre 17 et 20 degrés Celsius. L'humidité, elle, passe de 89 à 96%. Pendant ces temps, la direction du vent reste constante, avec une vitesse de 4 km par heure. Le soleil s'élève à 5h56 pour se coucher à 18h03, tandis que la lune s'élève à 6h15 pour se coucher à 18h47. En bref, retenez que la journée de dimanche s'annonce humide, le port des pardessus ne gênera pas du tout. C'est la fin de cette page météorologique. Merci à vous tous de l'avoir.

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Il dit, comme David, moi aussi je t'appellerai mon bien-aimé. Dans Esdras, il dit, je suis celui qui peut reconstruire tout en toi.

sépulcre s'ouvrir. Promesse n'a quoi accompli. Et plusieurs corps de ceux qui étaient morts ressuscitèrent. Et à sortir des sépulcres après la résurrection.

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Nous les prédicateurs, nous prêchons la résurrection des morts, mais c'est Jésus-Christ qui est la résurrection. Nous le prédicateur, nous prêchons la vie, mais c'est Jésus-Christ qui est la vie. Nous le prédicateur, nous vous montrons le chemin, mais c'est Jésus-Christ qui est le chemin. Nous le prédicateur, nous vous prêchons la vérité, mais Christ, il est la vérité. 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

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Il leva les yeux et tandis qu'il était en proie au tourment, il vit de loin Abraham et Lazare dans son sein. 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

0: Une ville qui détient l'un des taux de criminalité le plus élevé du pays.
1: Une ville au bord de la crise de nerfs.
2: Cambriolage, vol à la portière,
3: trafic de stupéfiants,
4: trafic de cigarettes,
5: braquage.
6: Marseille
7: est une ville sous haute tension.
8: C'est terrible.

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0: voir. T'es un peu fatigué ou quoi?
1: Ouais.
0: Je suis un grand fan. Hein.
1: Merci beaucoup.
0: Je tenais à te le dire. Et t'as eu une soirée agitée ou quoi?
1: Un peu, ouais.
0: Ouais, t'es déglingué là.
1: Déglingué, ouais, un peu quand même, ouais. J'ai besoin de...
0: Ouais.
1: Ouais, ouais.
0: Tu veux qu'on te dépose chez toi?
1: Non, ça va, ça ira, ça ira.
0: Ok, ça va.
1: Ça va?
0: Allez, courage. Hein.
2: Hé, hey, petite, oh, pardon, petit. Tu sais, dans la vie, y'a ni méchant ni gentil. Si maman est chiante, c'est qu'elle a peur d'être mamie. Si papa trompe maman, c'est parce que maman vieillit, tiens. Pourquoi t'es tout rouge? Bah, reviens, gamin. Et qu'est-ce que vous avez tous à

0: Na lobby, ce qui va déranger, il y a mon côté.
1: Je sais, Alma.
0: La fierté du Congo central, Paka Kindwen, les vieux Luton Zolantima.

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0: General Ninge, Colonel Jajija.
1: Monseigneur Landapa, Ekake Kosalanini.
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0: Allô, Tof.
1: Allô.
0: Bien ou quoi?
1: Bien, tranquille.
0: J'étais en train de me dire, ce serait peut-être mortel qu'on invite Youssoupha sur l'album, non?
1: Oh là là, laisse tomber, c'est pas une bonne idée. Il a pris trop de place depuis que t'es parti, poto.
0: Ah ouais, tu crois?
1: Il est gentil, mais je le sens un peu dans une compétition bizarre.

Allo Yous? Ah ouais, c'est Sam. Eh ouais, c'est quoi son dealer à Thierry là? Eh le mec, ça fait 20 piges, il commence à plus avoir de force, ils sont que tu lui prends sa place, ça y est, il pète les plombs. Eh moi je t'avais dit, y'a plus de petits, y'a plus de grands, il fait le mec pacifiste, tout ça, il est plein de bagarre. Eh t'en as rien à foutre frère, allume-le.

Franchement, j'ai l'habitude de dire qu'un bon concert, c'est 50% pour les artistes et 50% pour le public. Est-ce que Strasbourg, vous êtes prêts à prendre vos 50%? Alors, je veux voir tout le public faire un maximum de bruit. Pendant 10 secondes, non le stop, tous les Strasbourg, on ne s'arrête pas. Faites trembler le Zénith, on y va. 1, 2, 3.